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Très, très bon mercredi soir à vous. C'est Jason jusqu'à minuit. Et pour les amateurs de vélo, on a le parc linéaire interprovincial, le Petit Témis, qui est là pour vous. D'ailleurs, on dit que c'est la première piste cyclable au Canada qui relie deux provinces, donc le Québec et le Nouveau-Brunswick, entre Rivière-du-Loup et Edmundston. On parle de 134 kilomètres. C'est quelque chose, hein? D'ailleurs, si vous allez sur le site dégenis.ca, vous allez trouver tous les détails là-dessus.

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4: Voici vos nouvelles, Arsenal Média. Bonne nouvelle dans le dossier de la disparition d'un homme de 75 ans. Recherché depuis dimanche soir à Poinégamouc, il a été retrouvé sain et sauf en fin d'avant-midi par un surveillant de chantier près du parc éolien. Son état ne suscite aucune inquiétude. D'importants moyens, dont un hélicoptère et des maîtres chiens de la Sûreté du Québec, avaient été déployés. Les traversées entre Rivière-du-Loup et Saint-Siméon reprennent aujourd'hui après une interruption complète causée par un problème mécanique du NM Trans-Saint-Laurent. La Société des traversiers du Québec confirme que le navire est de retour en service selon l'horaire habituel. Les usagers sont tout de même invités à vérifier les avis de service avant de se déplacer. Le fort Ingall accueillera son rendez-vous historique les 1er et 2 août. Des reconstitueurs de différentes régions feront revivre le quotidien des soldats et des civils du 19e siècle grâce à des démonstrations, des ateliers participatifs et des activités familiales. Finalement, côté météo, à Dégely, ce soir et cette nuit, c'est généralement nuageux avec 40 % de probabilité d'averse et le minimum est de 15 degrés.
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La direction de la traverse du lac Témiscouata lance un sérieux rappel à la prudence à la suite des comportements jugés dangereux observés dernièrement devant le traversier, le Corégon qui assure la liaison entre Saint-Just-du-Lac et le secteur Notre-Dame-du-Lac de Témiscouata. Sur le lac, d'ailleurs, vous avez un article complet, donc toutes les informations importantes à connaître dans cet article-là avec notre collègue Guylain Jean. Vous pouvez aller lire ça sur montémiscouata.com.

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4: Voici vos nouvelles, Arsenal Média. Bonne nouvelle dans le dossier de la disparition d'un homme de 75 ans. Recherché depuis dimanche soir à Poinégamouc, il a été retrouvé sain et sauf en fin d'avant-midi par un surveillant de chantier près du parc éolien. Son état ne suscite aucune inquiétude. D'importants moyens, dont un hélicoptère et des maîtres chiens de la Sûreté du Québec, avaient été déployés. Les traversées entre Rivière-du-Loup et Saint-Siméon reprennent aujourd'hui après une interruption complète causée par un problème mécanique du NM Trans-Saint-Laurent. La Société des traversiers du Québec confirme que le navire est de retour en service selon l'horaire habituel. Les usagers sont tout de même invités à vérifier les avis de service avant de se déplacer. Le fort Ingall accueillera son rendez-vous historique les 1er et 2 août. Des reconstitueurs de différentes régions feront revivre le quotidien des soldats et des civils du 19e siècle grâce à des démonstrations, des ateliers participatifs et des activités familiales. Finalement, côté météo, à Dégely, ce soir et cette nuit, c'est généralement nuageux avec 40 % de probabilité d'averse et le minimum est de 15 degrés.

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Très, très bon mercredi soir à vous. C'est Jason jusqu'à minuit. Et pour les amateurs de vélo, on a le parc linéaire interprovincial, le Petit Témis, qui est là pour vous. D'ailleurs, on dit que c'est la première piste cyclable au Canada qui relie deux provinces, donc le Québec et le Nouveau-Brunswick, entre Rivière-du-Loup et Edmundston. On parle de 134 kilomètres. C'est quelque chose, hein? D'ailleurs, si vous allez sur le site dégely.ca, vous allez trouver tout.

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4: Voici vos nouvelles, Arsenal Média. Bonne nouvelle dans le dossier de la disparition d'un homme de 75 ans. Recherché depuis dimanche soir à Poinégamouk, il a été retrouvé sain et sauf en fin d'avant-midi par un surveillant de chantier près du parc éolien. Son état ne suscite aucune inquiétude. D'importants moyens, dont un hélicoptère et des maîtres chiens de la Sûreté du Québec, avaient été déployés. Les traversées entre Rivière-du-Loup et Saint-Siméon reprennent aujourd'hui après une interruption complète causée par un problème mécanique du NM Trans-Saint-Laurent. La Société des traversiers du Québec confirme que le navire est de retour en service selon l'horaire habituel. Les usagers sont tout de même invités à vérifier les avis de service avant de se déplacer. Le fort Ingall accueillera son rendez-vous historique les 1er et 2 août. Des reconstitueurs de différentes régions feront revivre le quotidien des soldats et des civils du 19e siècle grâce à des démonstrations, des ateliers participatifs et des activités familiales. Finalement, côté météo, à Dégelis, ce soir et cette nuit, c'est généralement nuageux avec 40 % de probabilité d'averse et le minimum est de 15 degrés.

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La direction de la traverse du lac Témiscouata lance un sérieux rappel à la prudence à la suite des comportements jugés dangereux observés dernièrement devant le traversier, le Corégon qui assure la liaison entre Saint-Just-du-Lac et le secteur Notre-Dame-du-Lac de Témiscouata sur le lac. D'ailleurs, vous avez un article complet, donc toutes les informations importantes à connaître dans cet article-là avec notre collègue Guylain Jean. Vous pouvez aller lire ça sur Montémiscouata.

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2: Voici vos nouvelles, Arsenal Média. Bonne nouvelle dans le dossier de la disparition d'un homme de 75 ans. Recherché depuis dimanche soir à Poinégamouc, il a été retrouvé sain et sauf en fin d'avant-midi par un surveillant de chantier près du parc éolien. Son état ne suscite aucune inquiétude. D'importants moyens, dont un hélicoptère et des maîtres chiens de la Sûreté du Québec, avaient été déployés. Les traversées entre Rivière-du-Loup et Saint-Siméon reprennent aujourd'hui après une interruption complète causée par un problème mécanique du NM Trans-Saint-Laurent. La Société des traversiers du Québec confirme que le navire est de retour en service selon l'horaire habituel. Les usagers sont tout de même invités à vérifier les avis de service avant de se déplacer. Le fort Ingall accueillera son rendez-vous historique les 1er et 2 août. Des reconstitueurs de différentes régions feront revivre le quotidien des soldats et des civils du 19e siècle grâce à des démonstrations, des ateliers participatifs et des activités familiales. Finalement, côté météo, à Dégely, ce soir et cette nuit, c'est généralement nuageux avec 40 % de probabilité d'averse et le minimum est de 15 degrés.

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0: 5h59, jeudi 30 juillet 2026. Bienvenue dans les 100 000 matins sur Eau, partout dans l'Est du Québec. Ici Mathieu Guimond, en compagnie de Mme Stéphanie Gagné, mesdames, messieurs.
1: Bon matin.
0: On est là pour votre début de journée de ce jeudi 30 juillet. Jour 2 aujourd'hui pour l'Expo Agricole de Rimouski, pour les grandes fêtes TELUS.
1: Aussi.
0: Et jour 1 pour Inno Nigamo du côté de cette île.
1: Avec cette journée qui a été ajoutée, animation qui va être sur le mix bus un peu plus tard. J'aurai l'occasion de vous en parler en chronique culturelle, bien sûr. Quand il y a de quoi qui se passe chez nous, on en parle évidemment, puis on va vous parler un petit peu de météo.
0: Oui, bien, Dame Nature, vas-tu être de notre bord pour les shows prévus ce soir et les activités de l'Expo ici à Rimouski?
1: Oui, en partie. Il faut juste traîner un petit manteau, je dirais.
0: Parce il est nécessaire, comme là, je vais citer ton expression de bonhomme d'hier. Le serin est tombé vite en tabarnouche hier. Hey, boy!
1: Puis moi, tout le monde me jugeait à la maison de dire... Arrête donc, mon chum m'a même dit qu'il a mis une veste pour donner l'exemple à ma fille.
0: Mais il l'a pas regretté d'avoir donné l'exemple à ta fille,
1: parce que moi,
0: hein?
1: J'avais un coton ouaté puis un bon manteau quand même d'automne, je dirais même assez chaud. Puis hey, je l'ai pas regretté, mais 0-0. Puis quand j'envoyais en T-shirt, je me disais... Ah ouais!
0: Tu vas regretter tes choix de vie plus tard. Allez, aujourd'hui, c'est généralement nuageux, un 40% de probabilité d'averse. On a un risque d'orage cet après-midi. Oui. Des nappes de brouillard qui se dissipent ce matin pour Rimouski avec un max à 17. Ce soir, la nuit prochaine, un 30% d'averse avec un risque d'orage tôt en soirée avec un minimum prévu à 10 degrés. Ça, c'est pour Rimouski. On va aller tout de suite à Sept-Îles parce que vous autres aussi, hein, gros événement. Généralement nuageux aujourd'hui, les nappes de brouillard se dissipent ce matin avec un max à 20. L'humidex de 25 sur la Côte-Nord et ce soir, la nuit prochaine, partiellement nuageux avec un minimum à 12 degrés. Ça fait que la petite laine, tu vas être bien dans ton coton ouaté,
1: comme
0: disait Claude Cobra pour ce soir à Inno Nigamo. Sinon, pour Matane, aujourd'hui, on parle de temps généralement nuageux, un 30% d'averse cet après-midi, il y a un risque d'orage avec les nappes de brouillard ce matin, max à 14 degrés pour aujourd'hui et ce soir, la nuit prochaine, un risque d'orage tôt en soirée avec un minimum à 11 degrés. On termine dans le Témiscouata. Journée généralement nuageuse avec un 40% d'averse et un risque d'orage cet après-midi, vous autres aussi. Les nappes de brouillard ce matin, le max est à 22, l'humidex à 27. Et risque d'orage, vous aussi, en soirée dans le Témiscouata avec un minimum à 15 degrés sous les nuages. On est à 12 degrés présentement au Témis, 15 du côté de Sept-Îles, 12 à Matane et 11 à Rimouski.
1: On a un show... très, très chargé ce matin avec ben de la visite, les bottes dans le bain. Ah ouais, on fait de la place pour tout le monde.
0: Et c'est drôle, tu dis les bottes dans le bain parce qu'un de nos invités, la dernière fois qu'on l'a reçu, c'est au jour de l'an de Barnouche. C'est David Pinot à qui on va avoir l'occasion de parler aux alentours de 8h30. Lui qui sera en show ce soir avant le spectacle d'Éric Lapointe aux grandes fêtes TELUS.
1: Mais il y a un horaire de fou, c'est sûr.
0: Ah, ça n'a pas de bon
1: c'est
0: sens.
1: C'est sûr que je vais poser ma petite question de maman un peu inquiète à voir. Hier, il était à l'Expo agricole de Saint-Hyacinthe. Puis là, il va prendre la route ce matin. Il va même sûrement se réveiller pour notre entrevue pour pouvoir...
0: Ouais, j'espère va être réveillé. Ça ne me tente pas de me buter une ligne occupée ou tomber sur le répondeur.
1: C'est un gars de parole.
0: On a aussi Steve Veilleux de Caen à qui on aura l'occasion de jaser aux alentours de 8h15 ce matin. La gang de Caen qui sera à Rimouski dimanche soir pour ce qui est de leur tournée d'adieu qui est en cours. On va probablement tu vas poser des questions à saveur émotive à Steve.
1: Ben, tu sais, je me demande si à chaque fois, ils sont aussi conscients que c'est le dernier.
0: Ah oui, c'est sûr.
1: Tu sais, à un moment donné, il y a une job à faire, mais on peut pas toujours être dans l'émotion, mais j'ai pas bien hâte de voir sa réponse là-dessus.
0: Et autre visite, un gars qui s'appelle Julien Renaud. Lui, vous en avez peut-être entendu parler, il est en train... de tenter de battre un record Guinness pour le plus grand nombre de festivals vus en 30 jours.
1: En 30 jours!
0: Alors, mais c'est quand même assez capoté. Puis, il y a de passage à Rimouski, entre autres, pour les grandes fêtes TELUS, pour essayer de battre ce fameux record-là. Hein, moi, c'est... d'où ça vient l'idée... de clencher ça comme record. Il va-tu être dans le livre des records Guinness? Ça coûte combien faire un pareil trip?
1: Comment tu fais pour mettre un pause à ton agenda comme ça? Peut-être que c'est un prof, là, tu sais, puis que
0: ça te prend un mois de vacances minimum, hein?
1: Il a commencé quand? C'est quoi pour l'instant son coup de cœur, tu sais? Ouais. C'est sa première fois à Rimouski?
0: On a-tu des questions? 7h30 ce matin, on va jaser avec Julien. Oui. On a également notre question du jour. Vos incontournables bouffe et boissons durant un festival, durant un événement comme l'Expo Agricole. C'est sûr que vous allez avoir faim, c'est clair.
1: De plus en plus, il y a les churros qui s'invitent dans nos festivités.
0: Ça sentait bon hier.
1: Ça sent toujours bon, les churros.
0: Sur le site de la rivière, là. Il y avait même des pizzas faites sur four à bois.
1: Non, c'est pas le portant, t'étais à côté.
0: Mais
1: j'étais avec mon enfant et j'essayais de contrôler tout regard vers les food trucks pour éviter qu'elle me demande de quoi. T'sais.
0: Ah, t'aurais pu demander une pizza napolitaine, mais c'est ça. Donc, on va changer de ça ce matin via nos réseaux sociaux. Vous nous donnez vos réponses via nos pages Facebook et également via le 418-724-9870. On a également notre segment La Game ce matin. On va parler de contrats dans la Ligue nationale de hockey. Il y a des grosses signatures. Hier, McLean Celebrini, 18,8 millions de dollars à partir de 2027, va être le joueur le mieux payé de la LNH. Pendant ce temps-là, mais il y en a d'autres pour qui c'est un petit peu plus dur, les contrats. Quand on regarde du côté du Canadien, les négos avec Jack Eye, ça a l'air, c'est pas facile. Zach Bolduc, pas eu encore de nouvelles d'un nouveau contrat. On va changer de ça, on va faire un bilan de ça tantôt dans notre segment La Game. Sinon, qu'est-ce que vous devez savoir au démarrage de ce jeudi 30 juillet? Petit tour d'horizon de l'actualité après la petite nouvelle de Stromae et Tovello des Fleurs. On vous offre ça dans un instant. Mais pas tout de suite, c'est Okume 1999 avec Europe pour votre réveil de ce jeudi. Bienvenue dans les 100 000 matins. Vous êtes sur partout dans l'Est du Québec. On a le plaisir de vous accompagner jusqu'à 9h pour votre réveil dans les 100 000 matins.

0: Stromae et Tovello avec des fleurs dans vos 100 000 matins à 6h10. Vous commencez la journée avec Mathieu Guimond, avec Stéphanie Gagné. On est là jusqu'à 9h pour votre réveil. Côté actualité dans les trucs qui retiennent l'attention, ben il y a la Société d'assurance automobile du Québec qui implore les Québécois de ralentir sur les routes. On est déjà à 9 décès sur les routes du Québec depuis le début des vacances de la construction. Et la Société d'assurance automobile du Québec pointe du doigt directement la vitesse qui est la responsable numéro un des accidents. Parce que à travers tout ça, oui, dans les faits saillants sur la route de ces vacances de la construction, il y a beaucoup d'automobilistes qu'on pince sur les autoroutes québécoises à des vitesses de débile.
1: Je voyais du 200 km/h.
0: Ça n'a pas de bon sens.
1: En plein cœur des vacances de la construction sur les autoroutes à travers plein d'autres voitures.
0: Et on dit que c'est préoccupant parce que la vitesse, c'est un comportement qui est évitable. Donc, du côté de la SAAC, on est carrément déçu de voir que, malgré le fait qu'on fait des campagnes de sensibilisation à TV, à radio, dans les journaux, sur les réseaux sociaux, partout finalement, où est-ce que le Québécois moyen est susceptible de tomber sur le message?
1: Ouais.
0: On semble pas avoir compris encore de quelle manière va falloir réagir pour qu'on puisse enfin comprendre le message. C'est là qu'on se pose la question. Mais toujours est-il que, bon, avec déjà 9 décès liés donc sur les routes du Québec, en 11 jours, il y a lieu de s'inquiéter pour ce corollaire, le bilan à la fin de la semaine de vacances de la construction qui se termine là, à la fin de la période de vacances.
1: Parce que les gens retournent à la maison, là, tu sais, le flux sur les routes va être juste plus grand et ça cessera pas, là, puis je veux dire... Ça décourage à chaque année.
0: Et on a poussé l'analyse un peu plus loin avec CAA Québec qui dit c'est peut-être quelque chose à pointer du doigt aussi, la volonté des vacanciers à faire un maximum d'activités en dedans d'une journée. On dit c'est un grand phénomène qui vient causer des accidents.
1: Les vacances à la course.
0: Ben c'est ça, selon André Durocher de CAA Québec. Il faudrait peut-être songer que, un, on est en vacances, puis deux, peut-être moins charger nos horaires.
1: Ouais.
0: Ça pourrait faire en sorte qu'on va être moins pressé sur les routes. Alors, bilan avec article fort intéressant et fort désolant sujet ce matin dans le Journal de Montréal, Journal de Québec.
1: Sur cet adolescent tué à Shawinigan, le fugitif a été retrouvé en vie. La traque qui a tenu la police en haleine pendant 4 jours a connu son dénouement hier, quand Philippe Benoît, accusé du meurtre de son fils, a été retrouvé en vie et arrêté. L'individu qui a été interpellé vers 16h30 dans le secteur du lac Veillette. Au moment de son arrestation, il était conscient. Une zone de recherche avait été établie dans le secteur du lac Aux-Sables en Mauricie et le véhicule de la mère de Philippe Benoît avait été découvert et le lac Veillette, où il a été retrouvé, était situé à quelques kilomètres du terrain de camping où la voiture a été retrouvée grâce à la collaboration du public et aux renseignements transmis aux policiers que l'homme a été arrêté. C'est vraiment les renseignements fournis aux policiers qui ont directement permis de retrouver l'homme qui a résisté à son arrestation. Donc, l'homme qui a été même héliporté par une équipe de sauveteurs de la SQ pour qu'il puisse être pris en charge par les ambulanciers et ensuite, questionner. Dans un délai de 24 heures, on doit le faire une fois arrêté. Le suspect doit comparaître dans ce délai.
0: Triste nouvelle, l'adolescent de Rimouski qui avait été retrouvé grièvement blessé à proximité de sa moto dans la nuit de mardi à mercredi sur le 3e rang ouest à Sainte-Luce a finalement succombé à ses blessures. La Sûreté du Québec qui a confirmé son décès hier en début d'après-midi en précisant que le jeune homme avait été transporté dans un état critique après l'intervention des services d'urgence vers 2h30. Les premiers répondants qui avaient commencé des manœuvres de réanimation avant son transport à l'hôpital. Il y a eu reconstitutionniste qui a analyser la scène et le rang 3 qui avait été fermé pendant une partie de la journée hier à la circulation. L'enquête se poursuit. On veut faire la lumière sur qu'est-ce qui s'est passé, qu'est-ce qui a causé cet accident-là. Pour le moment, la SQ qui indique qu'aucun nouvel événement d'information qui ne peut être divulgué. On va suivre, bien sûr, l'enquête en cours. Il y aura peut-être des accusations. On verra ce qui pourra arriver dans ce dossier-là.
1: On a aussi séisme au Japon. Les survivants qui font face à la chaleur et à la crainte de nouvelles secousses. Les secouristes sont toujours à la recherche de personnes potentiellement piégées sous les décombres d'un centre commercial à la suite de ce violent séisme. La déflagration qui a tué au moins 4 personnes et a détruit une grande partie du vaste complexe lors des tremblements de terre. Complexe qui abritait un cinéma, une zone de restauration et des enseignes internationales de mode.
0: On parle aussi de M. Carney qui a fait une concession à Donald Trump. Est-ce qu'on peut voir ça comme ça dans les négociations, dans la guerre commerciale entre le Canada et les États-Unis? Toujours est-il que, bon, Mark Carney a annoncé hier que c'était terminé la fameuse fameuse taxe qu'on appelait la taxe Netflix, là. Mm-hmm. Dans le fond, où est-ce qu'on demandait aux géants du web, aux géants du streaming de verser une redevance au CRTC pour la diffusion, entre autres, d'œuvres qui sont faites chez nous. Alors, il y avait une somme qui devait être versée, dans le fond, pour promouvoir la culture canadienne, pour mettre de l'avant des œuvres créées chez nous, ici au Canada, sur les plateformes des géants numériques. Et là, Mark Carney a tiré la plug. Monsieur Carney a tiré la plug sur beaucoup des choses qui avaient été annoncées par son prédécesseur, Justin Trudeau. Et là, ben ça avait été annoncé par Monsieur Trudeau. On sait que ça gossait Monsieur Trump, là. Donc, a fait cette concession-là. Est-ce qu'on verra des avancées dans les négociations dans le cadre de la guerre commerciale, les tarifs, tout ça? Est-ce que ce repli de M. Carney sur cette annonce qui avait été faite par le gouvernement canadien dans le passé, est-ce que ça pourra donner lieu à des avancées à la table des négociations? On verra. Mais beaucoup de réactions, entre autres du côté de l'Union des artistes. On est déçus, justement, et même consternés par cette annonce qui était faite par le gouvernement Carney hier, d'annuler finalement ce qu'on appelait la fameuse taxe Netflix. Sinon, c'est sûr que pour vous tenir au courant de ce que vous devez savoir pour commencer ce jeudi 30 juillet, ben on a nos bulletins d'actualité qui s'en viennent dans une dizaine de minutes avec l'équipe de la salle des nouvelles d'Arsenal Média pour vous tenir au courant de ce que vous devez savoir pour commencer cette journée. Mot du jour ce matin, Madame Gagné, votre mot sera...
1: Mode d'emploi.
0: Mode... Non, c'est 3 mots, ça. Ça t'en
1: prend. Je savais que t'allais me reprendre.
0: Mode d'emploi, c'est bien correct. De mon côté, voici dernier. Pourquoi mode d'emploi et pourquoi dernier? On vous explique tout ça après un des grands tombes de Stéphanie Gagné. Léo Gagné. C'est les deux frères à vous écouter.

0: 6h21, dans vos 100 000 matins sur Haut partout dans l'Est du Québec au 98.7, 93.9, 95.3, 95.5 et 99.1. Mode d'emploi est le mot du jour de Mme Gagné ce matin.
1: Ben, mode d'emploi parce que hier, j'ai pu apprendre à ma fille comment connaître le mode d'emploi d'un festival.
0: Ah oui!
1: Parce que c'était sa première fois.
0: Ben, là, tu l'avais pas déjà amené quand tu étais plus jeune?
1: Non, même pas. J'avais.
0: Pas possible qu'elle s'en souvienne.
1: Je l'avais apporté au show de Bleu Jeans Bleu dans le cadre de la Coupe Memorial, mais on est arrivé très tôt. On était en avant, fait qu'elle a pas trop vu comment c'était. C'était pas ça. C'est pas comme un festival. Parce que.
0: C'est clair.
1: Là, ben, faut que tu te prépares. Faut que tu te demandes à quelle heure. Ben, c'est ça. Puis là, tu t'habilles en conséquence. Tu sais que t'auras pas toujours accès à de l'eau. Puis, faut que.
0: Ben, tu dis ça, mais j'ai trouvé qu'il y avait beaucoup de bouteilles d'eau un peu partout sur le site de la rivière hier aux grandes fêtes. Il y avait façon, justement, de distribuer ton eau. Fallait juste que t'oublies pas ta petite bouteille en plastique. Là,
1: amène-la.
0: Amène pas ta bouteille en métal. Non, ça marchera pas. Amène ta petite bouteille en plastique. Là,
1: parce que, ben, tu sais, moi, je voulais pas changer de place nécessairement, mais là, ma fille a quand même 9 ans, donc ben, presque 9. Alors, c'est ça. Il faut que tu sois conscient que tu vas marcher.
0: Ben oui.
1: Écoute, moi, je n'en revenais pas à quel point je me suis parquée loin, puis que quand je traversais le stationnement du Parc Beauséjour, il y avait plein de place. Tout le monde s'est pas parqué là en se disant il y aura pas de place, puis il en restait plein.
0: Moi, sérieusement, quand je suis arrivé, je fais comme, bon, j'ai deux portes de sortie. Soit je me trouve un stationnement standard, ou encore, j'ai besoin de brancher mon char. Ah, il y a des bornes dans le cours du Parc Beauséjour.
1: Non.
0: Je pourrais brancher la voiture, tu sais. Oui, je vais payer pour la recharge. Mais ça, c'est un détail. J'en ai besoin anyway. Ça fait que, tu sais, c'était ma porte de sortie, mais non, j'ai trouvé de quoi d'assez standard, puis vraiment pas loin du site.
1: Ben voilà.
0: J'ai été étonné même.
1: Belle
0: surprise.
1: Parmi les tâches dans le mode d'emploi, marcher un peu pour se rendre au site.
0: Ouais, mais ça, est capable, elle fait de la rando.
1: Ben oui, je sais bien, mais ça fait partie quand même de tout ça. Puis ça aurait pu être pas mal plus loin, avoir accès au site, parfait, s'installer, se trouver une place pas pire, se taper la première partie, des fois qui t'intéresse plus ou moins, puis à un moment donné... attendre.
0: Ah ben oui.
1: Il est quelle heure? Ben 8h30. Ah, c'était long. Puis le 9h, ah, ça commence pas comme ça. Les commanditaires, Marion, les commanditaires.
0: Oh oui.
1: Puis être à côté d'un slam, se faire un peu brosser, changer de place, se rendre

0: Angine de poitrine. Comme par hasard, je suis tombé sur un de nos anciens collègues de travail, Frank B, puis sa blonde, tout ça. Puis c'est un pur hasard, là, tu sais. Il m'avait dit, ah, peut-être qu'on va aller faire un tour, mais c'est pas sûr, mais en tout cas, on va se voir aux grandes fêtes.
1: Okay.
0: Tu sais, on avait été au FEC ensemble, puis finalement, non, je me suis déplacé à un moment donné, quand vous êtes partis, on était dans le même coin.
1: Ouais.
0: Je me suis déplacé, puis j'ai comme changé mon point de vue à un moment donné dans le spectacle, puis là, je regarde, tabarnouche, qui est à côté de moi, tu sais. Puis là, ben, ça a donné que c'était la dernière tourne. Donc, nous autres, une fois que le show fini, pas pressé, on jase, il fait beau. T'sais. Oui, c'est frisquet un petit peu, mais il fait beau, on jase, on se met à jour. Puis là, c'est ça, à un moment donné, je salue Stéphane de sécurité BSL qui était là.
1: En poste.
0: Bon, oui, c'est ça, mais je veux dire, on se connaît, on jase souvent à l'Océanique, tout ça. Mais là, il fait comme, ouais, Matt... Faudrait peut-être procéder vers la sortie, hein? Parce que c'est ça, nous autres, on veut fermer le site, ça nous tente pas d'être ici jusqu'à 3h le matin, tu sais, mais non, c'est ça.
1: Voyons donc, il était quelle heure, mon loup?
0: Bon, écoute, là, il arrivait 11h, là, tu sais.
1: OK.
0: C'était pas si pire, c'était mais pour si quelqu'un qui se lève à l'heure à laquelle on se lève, ah, c'était quelque chose, tu sais. Je dis, bon, le réveil va sonner quand même à 4h, mais ça permet de faire en sorte que tu évites tout le monde qui essaie de sortir du stationnement en même temps, tu sais.
1: Sérieux.
0: J'arrivais à mon auto, le stationnement était pas mal vidé, puis le trafic, c'était pas mal terminé aussi. Là, je fais comme, ben,
1: un avantage.
0: Il y a des avantages à se faire sortir vers la sécurité du site des grandes fêtes quand c'est fini, tu sais. Fait que pour ça, dernier, sorti en dernier, c'est ça. Merci à mon chum Frank Bay qui m'a fait ça.

0: 6h29 pour démarrer ce jeudi 30 juillet, bien branché à haut partout dans l'Est du Québec. On vous rappelle, ce matin, vous aurez la chance de gagner vos billets pour aller triper à l'Expo Agricole de Rimouski, dont c'était la première soirée hier. Ce soir, Jérémy Demé en spectacle avec les manèges, les démos, le Milo Land Tour, ça va commencer. Puis non, la programmation décolle là, pour...
1: la journée est plus chargée.
0: Ben oui, c'est
1: parce
0: ça.
1: Parce qu'hier, c'était à partir de 18h30 où il y avait...
0: Ouais,

0: déjà pas mal de monde. Ben, pour être passé dans le coin, là. Non. On entendait crier dans le manège. Hey, ce matin, je débarque de la voiture. Qu'est-ce que j'entends? J'entends les animaux
1: vaches,
0: de la ferme.
1: Oui.
0: Les vaches, c'est comme, ah, ben, c'est ça, c'est le temps de l'expo.
1: J'ai vraiment adoré, sauf que là, je les voyais pas. Je faisais juste les entendre.
0: Non, ben, c'est ça. Tu fais comme, ah oui, c'est vrai, c'est l'expo. Hein. Alors, vos billets, 8h10 pour mettre la main là-dessus avec nos jeux d'eau. Le plus gros mensonge de l'année.
1: Et pour l'ouverture aujourd'hui, c'est à partir de 9h avec activité des jeunes agriculteurs. Puis on salue les agriculteurs qui ont double tâche, à la ferme puis à l'expo.
0: Ah, c'est ça l'expo agricole.
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7: Ici Guy Lingeant, voici nos informations au 95.5. Les résidents du Témiscouata annoncent la création du regroupement citoyen du Bas-Saint-Laurent pour la protection des plans d'eau. L'initiative vise à rassembler les résidents, riverains et villégiateurs de la région afin de faire entendre leur voix sur les enjeux liés à la préservation des lacs et des cours d'eau. À l'origine du projet, les citoyens impliqués depuis plus d'un an dans les réflexions entourant la protection du lac Pointe-Légamouc et du Beau-Lac contre la prolifération des espèces exotiques envahissantes. Selon les instigatrices Corinne Gay et Dominique Sanson, les démarches entreprises auprès de la MRC de Témiscouata ont démontré l'importance d'une collaboration continue entre les citoyens et les instances responsables de la gestion du territoire. Le regroupement souhaite élargir la réflexion à l'ensemble du Bas-Saint-Laurent, une région qui compte plus de 180 lacs répertoriés et aussi plusieurs bassins versants. Et à l'approche des élections provinciales, le regroupement entend interpeller les candidats de la région. Dans le cadre de la semaine des marchés publics du Québec qui se déroule du 30 juillet au 9 août, le marché gourmand Desjardins du Témiscouata soulignera sa 10e édition dimanche le 2 août à Desjoli avec une journée d'activité familiale. 14 kiosques de producteurs, maraîchers et artisans de la région seront réunis pour offrir une variété de produits locaux allant des légumes frais et petits fruits au pain, fromage, viande et produits transformés. Plusieurs activités gratuites seront proposées pour l'occasion et au 95.5 Témiscouata sera sur place. La 24e édition de la Feste médiévale de Saint-Marcellin se tiendra du 14 au 16 août prochain. Cette année, les festivités plongeront les visiteurs dans un royaume divisé un an après un régicide, alors que les Écossais réclament leur indépendance pendant que la couronne fait appel à des mercenaires vikings pour maintenir l'ordre. Plus de détails, d'autres nouvelles, pontemiscouata.com.
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8: Pour le Témiscouata et Desjoli particulièrement, un maximum de 22 avec facteur humidex de 27 pour aujourd'hui. Ce sera généralement nuageux. On ajoute 40% de risque d'averse. Ce soir, cette nuit, risque d'un orage avec un minimum à 15. Le groupe sud-coréen de K-pop BTS a annoncé ne pas soumettre sa candidature aux Grammy Awards 2027 en raison de l'introduction d'une nouvelle catégorie consacrée à la pop asiatique. Le groupe dit « On espère que notre musique est écoutée et appréciée pour ce qu'elle est, plutôt que d'être rangée dans une catégorie en fonction de sa région ou de sa langue. On verra si d'autres formations du genre vont faire de même.
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11: Oh. 6h36, côté actualité, dans les trucs qui retiennent beaucoup l'attention, c'est ce recul du gouvernement Carney par rapport à ce qu'on appelle la taxe Netflix. Les gros géants du streaming américain devaient payer une redevance qu'on allait reverser par la suite pour la diffusion et la production de séries chez nous, au Canada et au Québec. Et là, ben, on a dit, ben, je sais, on va flusher ça. C'est pour faire plaisir à Donald.
8: Je pense que t'as besoin de nous vulgariser un peu cette situation pour bien comprendre.
11: Ben, c'est pas ça. Ça passe pas pantoute, hein, comme décision. Non, non, non. Alors, on va revenir là-dessus dans les prochaines minutes dans notre machine à café, dans vos 100 000 matins sur O. Mais là, pour tout de suite, es-tu prête? On s'en va faire un petit tour à Woodstock avec Jay Scott dans vos 100 000 matins sur O. Bonjour.

0: À 6h39, il y en a plusieurs qui partent de bonne heure. Question de se rendre à destination sur la route des vacances. Ben, vous écoutez haut partout dans l'Est du Québec pour les 100 000 matins. Mathieu Guimond,
1: oui, c'est moi.
0: Gagné à vos côtés.
1: Non, c'est pas le bon piton, tabarnak. Ouais, ça t'as peur.
0: Parle pas
1: non.
0: De sport tout de suite,
1: non,
0: là.
1: Non, ça c'est plus tard, ça. T'as peur.
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1: Ah ben ça fait énormément réagir cette décision du gouvernement Carney de reculer sur la taxe sur les services numériques. Oui, ça avait déjà été annoncé, mais il a reculé sur une autre taxe touchant les services numériques, ce qu'on appelait plus communément la taxe Netflix. Dans le fond, c'était le CRTC qui relevait de 5 à 15% même, c'était rendu à 15% la contribution des Netflix, Amazon Prime, Disney Plus et Apple TV aux productions canadiennes. Dans le fond, on disait que on demandait à ces plateformes de streaming de verser de 5 à 15% là, dans le fond des revenus qui étaient générés okay. par les abonnements des Canadiens à leurs services. On prélevait cette somme-là pour, par la suite, la redistribuer aux producteurs de séries pour faire en sorte qu'on mette plus de l'avant des séries canadiennes sur les grandes plateformes de streaming et qu'on ait l'occasion justement de donner un coup de pouce au financement de ces séries-là qui par la suite se retrouvent sur les plateformes de streaming. Mais là, bon, hier, le gouvernement Carney a annoncé que on flochait ça, cette affaire-là aussi. C'est parce que on se dit, bon, c'est... peut-être dans le cadre de négociations avec Monsieur Trump, ça faisait pas son affaire ces taxes-là pour okay. Les services numériques et puis les géants du web, on le sait, il aimait pas ça. Puis là, on est en pleine guerre commerciale avec. Mm-hmm. On s'est dit bon, une autre affaire que le gouvernement Carney a flushé pour faire plaisir à Donald. Mais non, dans le fond, c'est pas vraiment ça. Le premier ministre a expliqué hier que cette volte-face-là de son gouvernement, c'était pour éviter une hausse des frais d'abonnement des plateformes de streaming. Pour les Canadiens.
0: Ouais.
1: Ouais. Hey, bonne! Il croit vraiment à ça? Ben voyons donc. Il n'y a personne qui est dupe. C'est pas parce que le gouvernement canadien a flushé cette mesure-là que les Amazon Prime, Netflix et compagnie vont se gêner pour nous envoyer une augmentation de tarifs et d'abonnements quand ça va leur tenter. C'est clair que ça va rien changer. Ouais. Quand ils vont décider qu'ils augmentent le prix, ils vont le faire et on n'aura rien à dire. Et ils vont le faire malgré le fait qu'on leur fait ce cadeau-là de dire « Hey, finalement, vous êtes pas obligé de donner de l'argent pour financer les productions de chez nous qui vont se retrouver sur vos plateformes numériques. »
0: Je la comprends pas.
1: Vous vous en doutez que ça fait pas l'affaire de des gens.
0: L'UDA a dû sûrement se prononcer.
1: Ben, l'Union des artistes, du côté de la présidente de l'Union des artistes, la comédienne Tania Contoyani, a dit « En culture, pire nouvelle de l'année. » Non, c'est catastrophique. Elle dit « C'est complètement décourageant de laisser les géants du numérique nous intimider. » Comme ça, du côté de la Société des auteurs de radio, télévision et cinéma, ce qu'on appelle la SARTEC, mm-hmm. on dit le problème, c'est que le financement gouvernemental est soumis aux politiques et à la façon de penser, tout dépendant du parti qui est au pouvoir. Là, M. Carney est revenu sur quelque chose qui avait été mis en place par son prédécesseur Justin Trudeau. Puis, tu sais, on se dit, bon... C'est dans des négociations éventuelles. Est-ce qu'on va... Tu sais, lui, il dit, bon, c'est pour vous éviter des hausses de tarifs. Yeah, sure. On sait que c'est dans des négociations. On sait que ça faisait pas l'affaire de Donald Trump qui avait ces affaires-là. Puis on sait que lui, il s'était pas gêné pour le dire ouvertement. Ça devrait pas exister. Blablabla. Et on se doute que c'est pour le flatter dans le bon sens du poil. Mais l'affaire, c'est que... On y fait un retour d'ascenseur. Mais on n'a jamais le retour d'ascenseur de son bord, mm-hmm. tu sais. On voit jamais les effets de ces concessions-là qui sont faites par le gouvernement canadien dans les négociations. Y a-t-il des négociations vraiment qui sont menées pour essayer de minimiser les impacts de la guerre commerciale puis les tarifs pis ces affaires? Y en a-t-il vraiment? Ouais. On dit, ah, y en a. Mais pourquoi on voit jamais de résultats? T'sais, on fait des concessions. Mais de l'autre côté, bon, on le sait, ils ont le gros bout du bâton, là. On est pas mal plus dépendant qu'on veut le croire de ce qui se passe chez nos voisins du Sud. Là, ça, on en est parfaitement conscient. Mais c'est parce qu'à un moment donné, on s'attendrait à avoir un retour d'ascenseur. Au moins un petit peu, de dire, OK, vous nous avez donné du lousse là-dessus, fine. on va vous en donner un petit peu d'un autre côté. On va diminuer les tarifs, là. Tu sais, on se fera pas d'illusions. Ils vont être là pour encore un bout, là, les maudits tarifs, là. Mais c'est ça l'affaire, c'est qu'on a l'impression qu'on fait toujours des concessions puis qu'on n'a jamais rien en retour. C'est ça qui fait mal. Puis on le sait, avec les géants du numérique et notre façon de consommer du divertissement en 2026, ben, ce qui est fait chez nous, ben, est en manque de visibilité parce que, bon, les géants du numérique s'en foutent un petit peu de ce qui se fait chez nous.
0: L'algorithme est pas trop de notre bord.
1: Ben, non. C'est ça. Bon, il y a des petits efforts qui sont faits, là, tu sais. On a vu, là, entre autres, Vitrerie Joyale, là, avec Amazon Prime, qui fait un petit effort pour produire du stock au Québec, là. Genre, il y avait eu une émission avec Stéphane Rousseau, Karaoke Club. Il y avait eu LOL avec Patrick Huard et les humoristes québécois, tu sais, on sent qu'il y a un petit effort, mais c'est pas tout le monde qui le fait, ce petit effort-là. Puis là, ben, on avait un argument pour se dire, ben, au moins, on va aller chercher de quoi pour se financer nos propres produits pour défendre notre culture. Puis là, on tire la plug là-dessus. Donc, je comprends le milieu artistique d'être découragé par cette nouvelle-là.
0: Puis l'affaire aussi, c'est que comme gestionnaire de milieu artistique, tu te dis, je vais aller chercher ce manque à gagner-là où? Parce que ben les subventions, il y en a pas tant que ça, puis on coupe de plus en plus, puis ouf. Tu sais, je voudrais pas être à la recherche, être celle qui doit trouver une solution.
1: C'est ça. C'est plate. Mais c'est une nouvelle qui est décourageante pour le milieu culturel, ça on en est 100% conscient, mais tu sais, c'est Moi, ce qui me gosse, c'est qu'après ça, on nous dit « Ah, non, c'est pas une concession. On fait ça pour les consommateurs canadiens pour éviter une hausse des frais d'abonnement. » Ben, voyons donc. On nous prend littéralement, on est dans le nom de la farce, là, tu sais. On nous prend vraiment des caves. C'est vraiment ça la vraie raison pour laquelle vous avez décidé de flocher cette mesure-là qui pouvait peut-être donner un petit coup de main au milieu culturel pour défendre la culture canadienne. Monsieur Carney s'était fait un champion de dire « Non, hey, on va se défendre, le Canada va rester de droit, on va se défendre, puis là, on a l'impression qu'on fait plein de concessions. Ça va être encore à suivre dans l'actualité. C'est...

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1: Arpin Lépine au réveil de ce jeudi 30 juillet sur Oh, merci d'être bien branché partout dans l'Est du Québec. Si vous avez des salutations, des vœux d'anniversaire que vous voulez faire, on est le 30 juillet. Hey, le mois de juillet qui achève. Tiens, bon, ça fly, hein? Ça n'a aucun bon sens. Mais vous nous faites signe via le 418-724-9870, via les pages Facebook de O également. On va se faire un plaisir de faire vos salutations, vos vœux d'ici 9h ce matin. Profitez-en donc pour répondre également à notre question du jour. On est en plein cœur de différents événements, les grandes fêtes qui ont commencé, l'Expo agricole. Et nous, Nicamou, ça commence ce soir du côté de cette île. On veut savoir votre incontournable en termes de bouffe ou de boisson durant un festival, durant un événement. Mais c'est qu'on voit que c'est qu'on mange, qu'on retrouve juste dans les festivals et dans les événements. 88-724-9870, on revient là-dessus un peu plus tard.
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0: très fort par les fans qui seront présents dimanche soir, soir de fermeture des grandes fêtes TELUS avec JF Posé qui est la tête d'affiche. On vous le fera avec plus qu'il faut dans vos 100 000 matins sur eau partout dans l'Est du Québec.
1: Il faut dire que Jeff Posé est vraiment, je dirais, amoureux de l'événement puis encore de l'Est du Québec parce qu'à son horaire, il n'y a pas grand-chose cet été, lui. Il a voulu
0: Il y en a quand même quelques-uns. Il y avait le festif, il y a le festivant, il est à Lévis samedi. Dans le fond, mais c'est drôle la manière que les deux festivals
1: Écoute,
0: ont
1: là,
0: fait ça.
1: Là, tu vois, il fait les grandes fêtes. Ouais. Il y a Drummondville. Il va être à Turceau pour la fête de la Petite Nation. That's it.
0: Moi, ouais, je pense qu'après ça, il redécolle avec sa tournée en salle.
1: Hey, je veux dire qu'on est chanceux non, d'avoir.
0: Il a le droit de respirer un peu aussi, JF, quand même. Mais c'est ça, on va l'avoir quand même sur la scène des grandes fêtes. Puis, tu sais, c'est drôle aussi de la manière un peu dont les dans deux gros événements ont géré ça. Tu sais, on a Papa Roach qui est en show vendredi soir au Festival de Lévis. Nous autres, on les a samedi ici aux grandes fêtes TELUS. Jean-François Posé et Caïn sont en show samedi au Festival de Lévis. Puis ils sont là dimanche du côté des grandes fêtes. Mais tu sais, on comprend, des fois, c'est les logistiques, les déplacements.
1: C'est
0: font comme,
1: facile,
0: on est arrivé à veille, hein, go, on va aller à Rimouski.
1: Ouais. Mais tu sais, Rimouski, cette île, là, généralement, on se partage pas trop les artistes parce que la trotte est un peu plus longue.
0: T'sais. Ouais, c'est ça. Hey, d'ailleurs, on va vous en parler de la programmation de Inu Nikamu qui commence ce soir avec, entre autres, The Offspring qui va être la grosse tête d'affiche. Il y a Éric Lapointe également qui va... Ben, tu vois, Éric Lapointe, on partage Rimouski, cette île. Il est à Inu Nikamu, puis il est ici ce soir. Mais bon, c'est la pointe. Hey, on va parler d'actualité dans un instant avec Louis-Philippe Armoin-Harel de la salle des nouvelles d'Arsenal Media.
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2: Bon jeudi, ici Louis-Philippe Arnoirel. Philippe Benoit, le père suspecté d'avoir tué son fils adolescent à Shawinigan, a été arrêté hier en fin d'après-midi près du lac Veillette en Mauricie. Cette arrestation a mis fin à une chasse à l'homme qui avait débuté dimanche après la délivrance d'un mandat d'arrêt pour meurtre au premier degré. Benoit, qui souffre de troubles mentaux, a résisté à son arrestation selon la Sûreté du Québec. Il a dû être maîtrisé avec la force avant d'être pris en charge médicalement. Les enquêteurs attendent désormais que son état de santé lui permette de comprendre les accusations et de répondre aux questions. Le syndicat qui représente 4400 agents de bord de WestJet a déposé un préavis de grève de 72 heures, ouvrant la voie à une éventuelle grève dès dimanche pendant la période de forte affluence qu'est la saison estivale. Selon le syndicat canadien de la fonction publique, les deux parties restent très éloignées sur des enjeux clés, mais il est encore possible d'éviter la grève. Dans son propre communiqué, WestJet a annoncé avoir répondu à l'avis de grève par un préavis de lockout de 72 heures. La compagnie aérienne, deuxième plus importante au Canada, a précisé qu'elle poursuivra activement les négociations en vue de parvenir à un accord pour le renouvellement de la convention collective. Certains vols pourraient commencer à être annulés dès vendredi. Et pour terminer, le premier ministre Mark Carney estime que la réputation du Canada en tant que fournisseur fiable pourrait en pâtir si le pays commence à limiter ses exportations d'énergie comme levier dans les négociations commerciales avec les États-Unis. M. Carney faisait une annonce aux côtés de la première ministre de l'Alberta, Danielle Smith, à Red Deer hier. Il s'est fait poser une question sur la possibilité de restreindre les exportations d'énergie vers les États-Unis afin de s'en servir comme moyen de pression dans les négociations commerciales. Le premier ministre de l'Ontario, Doug Ford, a laissé entendre la semaine dernière que le Canada pourrait démanteler les États-Unis si Ottawa et les provinces acceptaient de transformer ses exportations énergétiques en levier de pression. C'est ce qui complète vos actualités Arsenal Media. Passez une bonne journée sur nos ondes.
3: Au sport, on parle d'abord de hockey avec une prolongation de contrat qui était très attendue dans la LNH. Macklin Celebrini s'est assuré un avenir financier très solide avec les Sharks de San Jose. Les deux clans qui se sont entendus pour un contrat de 5 ans qui va rapporter à l'attaquant un total de 94 beaux millions de dollars. Va toucher un salaire annuel de 18,8 millions. C'est un petit peu plus que Leo Carlson des Ducks qui a signé pour 18 millions par année. Il y a eu Connor Bedard également qui a signé 5 ans, 75 millions. Donc, des gros contrats pour les futures vedettes de la LNH. On va avoir l'occasion d'en jaser tantôt dans notre segment La Game. Donc, Macklin Celebrini qui sera le joueur le mieux payé de la LNH à partir de la saison 2027-2028. Il reste une année à son contrat actuel. Donc, une prolongation de contrat très lucrative pour la jeune vedette des Sharks de San Jose. On parle aussi de hockey féminin. Danielle Sauvageau qui a été nommée à la tête du programme de hockey canadien féminin. C'est elle qui sera la directrice générale de Team Canada pour former l'équipe en vue des prochains championnats du monde, des prochaines compétitions internationales. Alors, un bel honneur pour Danielle Sauvageau, qui cette saison va occuper également son poste de directrice générale de la Victoire de Montréal, mais ce sera vraisemblablement la dernière saison où elle va avoir ce chapeau-là. Alors, elle va pouvoir jumeler les deux exceptionnellement avec... La façon dont on a brassé les cartes du côté de la LPHF et du côté aussi de l'IIHF, l'Association de hockey international, là, qui s'occupe des championnats du monde, tout ça. Donc, ça fait en sorte que Danielle Sauvageau peut avoir les deux chapeaux pour cette année, mais n'a pas l'intention de rester DG de la Victoire sur le long terme, mais va pouvoir former son ou sa successeur. On parle aussi de baseball senior avec des matchs qui avaient lieu hier. Rimouski s'est assuré de terminer deuxième au classement avec une victoire de 10-2 contre Matane hier au stade du complexe sportif Guillaume Leblanc. Il y a aussi ailleurs dans le circuit à trois pistoles, victoire de trois pistoles, 4-3 sur Kamouraska. Il y a aussi à Edmundston, victoire de Témiscouata contre Edmundston par la marque de 10-2. Et donc, il y a Rivière-du-Loup également qui s'est assuré du championnat. Reste que quatre matchs à compléter pour le calendrier pour devra déterminer les positions 4, 5, 6 et 7 vendredi. Trois Pistoles sera le visiteur à Matane. Edmundston rend visite à Rivière-du-Loup. Et dimanche, Trois Pistoles qui reprend un match à Rivière-du-Loup. Lundi également, Rivière-du-Loup qui va visiter Témiscouata. Les séries dans la Ligue de baseball senior Puribec vont débuter. C'est mercredi prochain que ça va se passer pour les amateurs de baseball senior dans l'Est.
4: On est à 12 degrés pour le Grand Rimouski sur un maximum de 17. On a risque d'averse à 40% et risque d'un orage pour cet après-midi. Sinon, ce sera généralement nuageux. Pour cette île, max à 22. On a 18 présentement. Ce sera généralement nuageux avec facteur humidex de 25. À Dégely, 14 degrés pour l'instant avec un max à 22, facteur humidex de 27 degrés. Ce sera généralement nuageux, 40% de risque d'averse et risque d'orage pour cet après-midi. Et à Matane, 15 degrés présentement, le maximum qui est déjà atteint, risque d'orage cet après-midi et ce sera généralement nuageux.
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une grosse demi-heure de radio à vous proposer, même une grosse heure au complet à vous proposer avec vos 100 000 matins en jeudi 30 juillet. On va parler de vos incontournables bouffe et boissons durant un festival parce que il y a de la bouffe que tu retrouves uniquement durant certains événements, puis c'est bon à part de ça. Alors vos propositions via le 418-724-9870 et via les pages Facebook de haut. On va parler également de quelqu'un qui essaie de battre un record Guinness. Le plus grand nombre de festivals visités en dedans 30 jours. Il s'appelle Julien Renaud. On lui parle à notre open mic aux alentours de 7h30. Et dans notre segment La Game à venir dans quelques minutes, on va parler de signature de contrat dans la Ligue nationale de hockey. Gros contrat signé par Macklin Celebrini hier qui va être le joueur le mieux payé de la LNH. Pendant ce temps-là, du côté du Canadien, on se pose des questions parce qu'il y a des contrats qui sont pas encore signés. Entre autres pour le shérif Harbert Jacquay, Zachary Bolduc. Qu'est-ce qui se passe avec ça? On en jase. Après Collective Soul. À...

0: De mettre la main sur des billets pour l'Expo agricole de Rimouski. Ce matin, 8h10, notre jeu d'eau, le plus gros mensonge de l'année, encore une fois. Alors, vous êtes bon cette semaine, depuis le début de la semaine. Vous trouvez ça du premier coup. C'est même quasiment trop facile.
1: Quand il y a de quoi à l'enjeu.
0: Ah, ben c'est ça.
1: Il
0: faut
1: travailler pas mal plus fort que l'habitude.
0: La motivation est peut-être plus intense. Alors, réchauffez vos méninges, réchauffez votre détecteur de bullshit. Il va être nécessaire aux alentours de 8h10 ce matin dans vos 100 000 matins.
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0: Oh. Ah, je vous dis qu'il y a du gros cash qui se brasse dans la Ligue nationale de hockey par les temps qui courent. Avez-vous vu les signatures de contrats qui se sont annoncées au cours des dernières semaines? Mais tu sais, on voit qu'il y a comme un changement de garde qui est en train de s'effectuer dans la Ligue nationale de hockey. Les signatures de gros contrats comme ça, c'est pour les futurs superstars de la Ligue nationale. Tu sais, hier, McLean Celebrini, qui va devenir le joueur le mieux payé de la LNH à la saison 2027-2028, qui a signé une prolongation de contrat record de 5 ans, 94 millions de dollars, c'est 18,8 millions par année, et ça lui permet de passer devant Leo Carlson des Ducks, qui venait de signer un gros contrat qui allait y rapporter en moyenne 18 millions par année. Il y a Connor Bedard également qui a signé un contrat de 5 ans, 75 millions de dollars par année. Tu sais, c'est vraiment les futurs superstars de la Ligue nationale qui sont entendus avec leurs équipes, qui veulent les garder, tu sais. Puis si on donne des aussi gros contrats, c'est que probablement, à travers tout ça, la Ligue nationale et les propriétaires des équipes qui ont signé ces gros contrats-là font comme « Hey, sais-tu, l'argent que ces gars-là vont nous rapporter en vendant toutes sortes de maudites babelles à leur effigie, des t-shirts, des chandails avec leur nom décrit, des casquettes aux couleurs d'équipe, on va arriver à un moment donné dans notre argent. Je peux pas croire qu'il y a d'autres réflexions que ça pour arriver à la conclusion que c'est une bonne idée de donner 18,8 millions de dollars à un gars qui joue au hockey. T'sais, il y a une question de business à travers ça. Tant mieux pour le kid qui a signé un méchant gros contrat, là, t'sais, lui, déjà son avenir est assuré depuis un petit bout, mais là, on s'entend qu'il va avoir plus peur de la fin du monde que de la fin du mois, là. Mais c'est des gros contrats qui ont été signés récemment dans la Ligue nationale de hockey. Puis là, quand on regarde du côté du Canadien, c'est totalement une autre philosophie. Parce que on sait que les vedettes du CH sont signées sur le long terme, mais ils ont laissé de la marge de manœuvre beaucoup à Kent Hughes. Parce que tu dis, si un McLean Celebrini vaut 18,8 millions de dollars par année, ben un Demidov qui va arriver à son prime, qui va peut-être être lui aussi aussi étincelant que McLean Celebrini comme superstar dans la Ligue nationale de hockey, ben tabarnouche, le Canadien va en avoir pour son argent de l'avoir signé avec un contrat qui est pas une somme faramineuse comme les derniers contrats qui ont été signés. On se pose la question, comment Kent Hughes fait pour vendre des contrats comme ça à ses vedettes, à ses jeunes vedettes, alors que ailleurs dans la Ligue nationale de hockey, on semble pas avoir la même philosophie que le DG du Canadien, de dire, hey, il y a un joueur, on a une super vedette, fine, on va le payer, on va sortir le cash, trois choses, puis on verra ce qu'il y aura pour les autres, t'sais. On dirait qu'ailleurs dans la Ligue nationale, il y a cette mentalité-là, mais chez le Canadien, les vedettes qui ont signé, quand tu regardes par rapport aux autres, ils ont signé pour pas cher, en se disant, hey, nous autres, ce qu'on veut, c'est gagner. On veut gagner ensemble. On donne une marge de manœuvre au boss pour pouvoir signer des joueurs qui vont venir nous aider à aller chercher le gros trophée. Je pense qu'il n'y a pas d'autre manière de vendre ça chez le Canadien. Parce que sinon, comment expliquer qu'ailleurs dans la Ligue nationale, ils signent des gros contrats comme ça, puis chez le Canadien, on n'en voit pas des gros contrats de fou à 18 millions par année, tu sais. C'est clair que l'explication en arrière de ça. Mais pendant ce temps-là, on fait comme, bon, ben, Kent Hughes, il y a quand même quelques dossiers, hein. Il est pas les deux pieds sur le bord de la piscine, puis s'il rote un pina colada durant l'été. Non, il y a de l'ouvrage, le DG du CH, là. On est en train de négocier, entre autres, avec Albert Jacquaille. On dit, ça fait le temps, on regarde le chrono, on fait comme, bon, OK, hein, va falloir arriver à une entente avec le joueur du CH bientôt, parce que c'est dans 8 semaines, le début de la prochaine saison dans la Ligue nationale de hockey. Et là, on commence à jaser de la situation du contrat de Jack Hyde, qui est sans contrat avec le Canadien. Bon, on dit, ça n'a rien d'alarmant pour un gars autonome avec compensation, mais... On peut se poser des questions sur ça va être quoi l'avenir à court et à long terme pour le joueur du Canadien. On dit qu'il n'y a pas de panique du côté de Jack Hyde. Il n'y a pas de panique non plus du côté du Canadien. Mais on a comme l'impression que le passé d'ancien agent joueur de Kent Hughes fait en sorte qu'il négocie peut-être plus serré. Puis il veut pas lui donner la lune non plus, tu sais, à ces joueurs-là, sachant très bien qu'il va devoir faire des acquisitions qui vont peut-être coûter plus cher. On sent qu'il y a comme peut-être un petit peu plus le pied sur le break pour un gars comme Jack Hyde, pour un gars comme Bolduc aussi. Parce que Bolduc aussi se retrouve dans la même situation. Un joueur autonome sans compensation. Mais là, c'est parce que lui, on se demande qu'est-ce qui se passe. On dirait que c'est le calme plat. Zachary a été interrogé. Il a joué des tournois de golf. Ça, les journalistes ils ont mis un micro sous le nez. Zachary, situation de ton contrat. Ah, écoute, je pense que je suis pas inquiet. Puis on va trouver une situation. Puis moi, je veux rester à Montréal. C'est clair. Les deux gars veulent rester à Montréal. Autant Jack Hyde que Bolduc disent « J'aime cette équipe-là. Je veux jouer pour Montréal. J'adore la foule à Montréal. J'adore mes coéquipiers. Je veux rester à Montréal. » Mais là, parce que c'est ça. Va falloir signer maintenant. Il va falloir signer, puis à quel prix, c'est là qu'est toute la question. Donc, il y a encore pas mal de questionnements pour des joueurs qui attendent un contrat avec le Canadien. C'est sûr que les fans se posent aussi pas mal de questions, à savoir, bon, quand est-ce que ça va se régler? Y a-t-il des acquisitions qu'on peut faire? Il y a des dossiers aussi qui traînent ailleurs dans la Ligue nationale. Exemple, un gars comme Patrick Laine, bon, lui, on le sait, il jouera plus Montréal, mais il n'y a pas encore d'offre d'équipe. Il y a eu des rumeurs, de quoi peut-être avec les Islanders de New York, mais ça semble pas avoir débouché. Donc, plein de situations de contrat qui sont à suivre à 8 semaines du début de la saison de la Ligue nationale de hockey. Tu sais, comme de quoi que le hockey est capable de faire jaser, même en plein milieu de l'été, tu sais. On aime tout ça, le hockey au Québec? Je pense que oui, moi.
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1: Il s'appelle Gabriel Fredette, ça tourne le bon choix. Vous autres aussi, nous faites un bon choix de commencer la journée bien branché à haut et au 100 000 matin. C'est le fun d'avoir de vos nouvelles également via le 418-724-9870. Entre autres, des nouvelles de la Côte-Nord.
2: Invitation à l'ami Sabrina qui nous fait le petit « Hey, salut, bonne journée, moi je tombe en vacances aujourd'hui. »
1: Ah, chanceuse!
2: Là, je pose la question, qu'est-ce qui se passe de bon? Ben, elle dit « Forte chance que j'aille voir The Offspring. » Ça se peut très, très bien parce que Léo Nicamou, ça débute aujourd'hui, c'est à Mayotenam. Puis, on a même bonifié l'expérience pour le 42e anniversaire. Mais généralement, ça commence le vendredi.
1: Uh-huh.
2: Mais aujourd'hui, on offre des shows gratuits.
1: Ah, ben c'est le
2: dans
1: fun, le fond, ça!
2: C'est sur une scène Mixbus. C'est vraiment un autobus scolaire qui a été comme pimpé, là, coloré, là, tu peux pas le manquer. Puis c'est sur le dessus, on a fait une scène avec un super kit de son. Il va y avoir Brian André, la chorale Johnny Pilote, Shadé Lausanne, Rhymes et Claude McKenzie,
1: ex-Cachetine, ah ben
2: qui
1: cool,
2: vont être là, qui vont proposer une belle programmation. Puis ça, c'est une portion gratuite. Mais à partir de vendredi, c'est la portion avec vos laissez-passer, la portion payante. InnoNicamou.ca pour les détails et ceux et celles qui veulent mettre la main sur des billets à la dernière minute.
1: Ouais, c'est un gros événement, bien sûr, sur la Côte-Nord. Vous autres aussi, c'est votre grosse fin de semaine de spectacle. Hey, on va parler d'actualité dans les prochaines minutes, ce que vous devez savoir pour démarrer votre journée de ce jeudi 30 juillet. Merci d'être là dans les 100 000 matins. Ils m'ont gagné jusqu'à 9.

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2: Ici Guy Lingen, voici nos informations au 95.5. Les résidents du Témiscouata annoncent la création du regroupement citoyen du Bas-Saint-Laurent pour la protection des plans d'eau. L'initiative vise à rassembler les résidents, riverains et villégiateurs de la région afin de faire entendre leur voix sur les enjeux liés à la préservation des lacs et des cours d'eau. À l'origine du projet, les citoyens impliqués depuis plus d'un an dans les réflexions entourant la protection du lac Pouinégamouk et du Beau-Lac contre la prolifération des espèces exotiques envahissantes. Selon les instigatrices Corinne Gay et Dominique Sanson, les démarches entreprises auprès de la MRC de Témiscouata ont démontré l'importance d'une collaboration continue entre les citoyens et les instances responsables de la gestion du territoire. Le regroupement souhaite élargir la réflexion à l'ensemble du Bas-Saint-Laurent, une région qui compte plus de 180 lacs répertoriés et aussi plusieurs bassins versants. Et à l'approche des élections provinciales, le regroupement entend interpeller les candidats de la région. Dans le cadre de la semaine des marchés publics du Québec qui se déroule du 30 juillet au 9 août, le marché gourmand Desjardins du Témiscouata soulignera sa 10e édition dimanche le 2 août à Desjely avec une journée d'activité familiale. 14 kiosques de producteurs, maraîchers et artisans de la région seront réunis pour offrir une variété de produits locaux allant des légumes frais et petits fruits au pain, fromage, viande et produits transformés. Plusieurs activités gratuites seront proposées pour l'occasion et au 95.5 Témiscouata. Ça sera sur place. La 24e édition de la Feste médiévale de Saint-Marcellin se tiendra du 14 au 16 août prochain. Cette année, les festivités plongeront les visiteurs dans un royaume divisé un an après un régicide, alors que les Écossais réclament leur indépendance pendant que la couronne fait appel à des mercenaires vikings pour maintenir l'ordre. Plus de détails, d'autres nouvelles, montemiscouata.com.
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3: Pour le Témiscouata et Desjely particulièrement, un maximum de 22 avec facteur.

0: Midex de 27 pour aujourd'hui. Ce sera généralement nuageux. On ajoute 40 % de risque d'averse. Ce soir, cette nuit, risque d'un orage avec un minimum à 15. Aujourd'hui, 20 heures au centre communautaire de Dégely dans le cadre des Jeux d'Icôle de la ville de Dégely. On a hommage à Bryan Adams avec le spectacle Run to You. Événement totalement gratuit pour tout le monde. Il s'agit du tout dernier rendez-vous des Jeux d'Icôle qui ont été présentés pour cet été. Tous les détails sur la page Facebook de l'événement.
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3: Déjà 7h30, pas mal de jasettes à venir au cours de l'émission. D'ici 9h, on va parler avec David Pinault, on va parler avec Steve Veilleux de Caen qui vont venir faire leur tour aux grandes fêtes TELUS au cours des prochaines heures. Et on va parler dans les prochaines avec Julien Renaud. Lui, c'est un gars qui s'est lancé un pas pire défi. Il veut battre le record Guinness du plus grand nombre de festivals visités en dedans de 30 jours. Puis là, il est de passage du côté des grandes fêtes TELUS au cours des dernières heures. Pas mal de questions pour lui. C'est d'où vient l'idée de partir ça, de dire « Hey, je veux battre le record du plus grand nombre de festivals visités ». Plein d'autres questions dans les prochaines minutes après. Oasis sur O.

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1: Il s'appelle Julien Renaud, un jeune homme qui habite Ricotimi, qui décide de battre un record Guinness où il doit voir en 30 jours le plus de assister au plus grand nombre de shows dans des festivals différents. Et là, on avait plein de questions à lui poser.
0: Parce qu'il est de passage à Rimouski.
1: Parce qu'il était dans l'Est, oui, hier. Il s'appelle Julien Renaud, on l'a au téléphone. Salut Julien!
3: Allô, ça va bien?
1: Ben oui, très bien. Écoute, tu dois être brûlé ben raide, pas
3: quoi? Non, du tout, ça va. Ça,
1: ben en plus, il dort dans son char pour économiser un peu.
0: Hey Julien, la première question qui nous vient en tête quand on a entendu parler de ta tentative d'établir un record du plus grand nombre de festivals visités en 30 jours, c'est pourquoi? Qu'est-ce qui t'a... d'où t'es venu l'idée de dire, hey, moi, je veux essayer de battre ça, ce record-là, je suis capable de le faire?
3: En fait, ça fait comme 4 étés que je fais la tournée des festivals. Okay. J'ai eu 63 shows, 110 shows, 170 l'été passé. Puis là, tout le monde me disait, écoute, t'as essayé de faire un record. Donc, j'ai dit, je vais aller regarder si je peux vraiment faire un.
0: OK, c'est un peu un t'es pas game. Tiens ma bière, je vais le faire, là, ton affaire.
3: Ça ressemble un peu à ça. Là. Tout le monde me disait, écoute, t'es en train de faire un record. Je dis, ben, je vais regarder si je peux en faire un pour vrai. Puis je me suis organisé ça pour cet été.
0: Mais dis-moi, Julien, le record que t'essaies de battre, il est établi à combien de festivals visités par une personne en 30 jours?
3: Il est à 26. Ça a été fait en Europe. Donc, Allemagne, Pays-Bas, ce coin-là. Donc, okay. Là, j'essaie de le battre, mais 100% au Québec. Puis mon itinéraire me donne 34 festivals. Donc, je vais pas juste le battre, je vais le pulvériser.
1: Mais l'affaire, c'est que nous autres, le défi, tu sais, en Europe, tu peux même faire plusieurs pays rapidement parce que, tu sais, l'espace est plus, tu sais, on parcourt en quelques kilomètres parfois deux pays. Mais chez nous, c'est différent.
0: La ça fait de la route pas mal, ouais.
1: C'est ça, la logistique, ça doit pas être évident. Parce qu'il y a l'embarras du choix là, des festivals de petite et de grande envergure, il y en a partout. Comment te fais tes choix pour ton itinéraire?
3: Je travaille là-dessus depuis le mois d'octobre.
1: Ah ouais, c'est fou, hein?
3: J'ai un fichier Excel, là, depuis 3 ans, j'utilise un fichier Excel où j'ai listé tous les festivals que je connais, puis j'en rajoute encore.
0: OK.
3: Que je coche c'est quelle date, c'est quoi les artistes, puis là, je suis venu à aller prendre le 30 jours le plus condensé où je pouvais en faire le maximum. Après, par jour, j'avais listé les festivals, essayé de faire un itinéraire qui avait un peu de sens. C'est pas toujours le cas, comme ce week-end, je suis à Rimouski hier, aujourd'hui, je m'en vais à Shawinigan, demain à Lévis, samedi au Saguenay, puis dimanche à Montréal. Ça fait vraiment, vraiment beaucoup de routes.
0: Oui.
3: Et des week-ends un peu plus cohérents, là, où tout est en ligne droite, puis ça suit un peu mieux. Donc, j'ai essayé de construire ça aussi, d'aller découvrir des nouveaux festivals, d'aller voir les artistes que je voulais. Là, je n'avais quand même noté quelques incontournables que je voulais absolument que ce festival-là soit dans l'itinéraire. C'est un peu pour ça, des fois aussi, que je fais des folies comme ce week-end, là, d'aller au Saguenay, mardi, décembre, dimanche à Montréal. Mais je voulais absolument aller voir Zara Larsson et Lloyd à Oshiaga. Donc, un peu de... C'est ça, l'aspect logistique, mais aussi garder le plaisir là-dedans.
0: C'est quoi ton char?
3: J'ai une bonne vieille Dodge Grand Caravan.
0: Ah ouais, mais là.
1: Il dort dans son char.
0: Ben, ça aide d'avoir l'espace, justement. Ça te permet de te faire une espèce de petit van life. Mais tu sais, tu dis 34 festivals en 30 jours. Ça veut dire, il y a des journées où est-ce que tu t'enclenches deux, là?
3: Ouais. Aujourd'hui, par exemple, je vais à Saint-Perpétue en début de soirée, puis à Shawinigan en fin de soirée.
0: OK.
3: Lundi, mardi, c'est mort. Donc,
0: oui, c'est ça, hein?
3: Jeudi, vendredi, samedi, dimanche, d'en faire J'avais ma pire journée, là. C'était 4 festivals dans la même journée. Elle est déjà faite. C'était ma première journée du défi.
0: Ah! OK, t'as parti sans force.
3: J'ai perdu un ou deux par jour.
1: Pour l'instant, tes coups de cœur, là, tes shows coups de cœur, puis ouais, tes événements coups de cœur, c'est quoi?
3: J'attendais beaucoup Gwen Stefani, qui est une artiste que j'aime beaucoup.
1: Oui,
3: avec moi. Depuis longtemps, j'ai été vraiment satisfait de son show au FEC. Ouais. Angine de poitrine à la Noce à Chicoutimi, puis hier à Rimouski, c'est un trip extraordinaire. Là, c'est okay, une proposition différente, puis c'est des gars de chez nous. Puis, en tout cas, ça, c'était des shows que je me rappelais longtemps. Des belles découvertes aussi à Tadoussac, à Alphonse Bisaillon, qui est, je pense, l'artiste québécois à surveiller. Etc., j'en ai tellement fait.
1: Mais oui, pour les artistes, mais pour l'ambiance, est-ce qu'il y a des festivals que tu conseilles? Je sais que le festif paraît que c'est la grosse affaire. Est-ce que tu étais là?
3: J'étais là, mais là, étant donné le défi du record, que je dois changer de place, tu sais, j'en profite moins.
1: Tu vis pas la vibe. Ça. Ouais, ouais, c'est ça.
3: J'ai déjà fait un festif de 5 jours complet, puis oui, c'est la place à aller. Tadoussac, que j'ai fait au complet en début d'été parce que ça rentrait pas dans le record. C'est aussi mon festival préféré, je pense. Puis là, j'en découvre d'autres, mais je suis là 2-3 heures ou une soirée, puis je me dis, ah, l'année prochaine, je vais aller lever vos complets, celui-là, ça a l'air le fun. Donc, c'est vraiment différent comme trip, là.
1: Comment tu fais pour authentifier ton record? Parce que t'es tout seul, il y a personne qui est témoin de tout ça, là. Tu peux nous bourrer, là. Tu peux dire ce que tu veux.
3: Non, je peux pas.
0: Non, c'est ça, hein.
3: Respecter. Quand j'arrive sur place, moi, je fais signer 2 personnes. Ah. Quand je repars, je fais signer 2 personnes avec les heures, tout ça. Faut que je prenne des photos devant les scènes. Faut que je prenne des vidéos avec moi. Puis une identification du festival, une pancarte ou autre. Donc, j'ai plein de trucs à remettre à Guinness, okay, pour que ce soit validé. Puis j'ai 2 témoins aussi qui suivent l'aventure complète. Ils sont pas avec moi 100%, mais ils suivent exactement tout ce que, okay, je fais. Puis on se parle à tous les jours, puis je leur transfère les preuves, puis tout ça. Fait qu'eux, ils vont certifier aussi là, ce que je suis en train de faire.
1: Dans l'Est du Québec, quel show, quel festival auquel t'as participé? Parce que c'est grand, l'Est, tu vas dire?
3: Ouais, j'étais à Rimouski hier, au Grande Fête TELUS. La semaine passée, j'ai fait un festival... un équestre, oui, à Saint-Honoré-de-Témiscouata. Okay. Je suis allé à Sainte-Hélène de Kamouraska au Festival Héritage. Fait que pour l'instant, c'est les 3 qui vont être dans le livre des records si je réussis, parce que tous les festivals vont être listés. Donc, ça serait les 3 de votre région du Bas-Saint-Laurent pour l'instant qui seraient dans la liste.
0: Ah, oh, wow!
3: Donc, c'est ça. Puis je continue de bonifier mon itinéraire. Là, il y avait Bonjour la visite à Saint-Pascal que j'essayais de passer. Ça marche pas finalement, mais ouais, j'en rajoute à toutes les semaines. Fait que ça se peut que je revienne d'ici la fin du record.
0: Hey, Julien, si on veut te suivre dans ton périple, ouais, y a-tu moyen de te suivre les réseaux sociaux? Comment on peut se tenir au courant de l'évolution de ton record?
3: Ouais, je publie à tous les jours les festivals que je fais sur Instagram, TikTok, je mets des vidéos complètes, j'en fais moins tous les jours.
0: Okay.
3: Puis Facebook, c'est surtout Instagram, là, Bleuet, parce que pour le Saguenay,
0: ah ben oui,
3: adapté. Donc mon nom, c'est Bleuet Adapté sur Instagram et TikTok, puis vous allez pouvoir me suivre toutes mes aventures. Je publie mes palmarès de meilleurs festivals, de meilleurs shows que je vois, puis toutes les coulisses aussi, qu'est-ce qu'il y a dans mon sac banane, mon fichier Excel...
1: on peut, c'est le Bleuet Adapté, le festivalier des festivaliers.
0: Yes.
1: J'adore ça.
3: Exact.
0: Hey, Julien, on te souhaite bonne continuité, oui, dans ta course au record de festival, puis assurément qu'on va te suivre pour savoir où t'en es rendu avec ta tentative de record Guinness. Ah, t'es bien parti pour le battre.
1: On est
0: persuadé que ton nom va être dans le prochain livre des records.
3: Ouais, ben merci beaucoup.
0: Hey, Julien, merci d'avoir, ciao, pris quelques minutes pour nous jaser ce matin. Bonne journée.
3: Bonne journée à vous. Bye-bye.
0: C'était Julien Renaud, un petit gars du Saguenay, qui essaie de battre le record du plus grand nombre de festivals visités en 30 jours. C'est, quelle idée quand même, hein? Une idée de... ah, t'es pas game de le faire? Ah, votre tabardouche, je tiens ma bière. Hein? C'est le même ça part des fois, des drôles
1: d'idées. C'est le même ça part.
0: Ça peut mener jusqu'à un record Guinness. Vous voulez réentendre l'entrevue avec Julien qui essaie de battre ce record-là puis qui était de passage dans l'Est du Québec, notamment avec les grandes fêtes hier, vous allez vous rendre sur le site web de O. Ce sera en rattrapage, dans notre section rattrapage, un peu plus tard cet avant-midi. Alex Warren, Fever Dream, dans vos 100 000 matins à O.

0: 7h47, surveillez la progression de cette toune-là qui fait partie des hits de l'été en fin de semaine, samedi 9h. On vous propose le hit 15, c'est les 15 plus gros hits de la semaine avec Chuck qui vous dresse le bilan de ces gros classiques en devenir qu'on surveille ici durant tout l'été sur les ondes de haut. Alors ratez pas ça, samedi à compter de 9h. On a les événements qui sont en cours et qui débutent aujourd'hui un peu partout dans l'est du Québec. C'est quoi vos incontournables quand vient le temps de vous clencher un bon petit breuvage, une bonne petite bouffe quand vous fréquentez les festivals, les événements? Parce que la bouffe, des fois, est exclusive, hein? Vos histoires, on en jase dans quelques minutes dans les 100 000 matins. 100 000
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2: Question du jour ce matin, on veut savoir c'est quoi vos incontournables en matière de bouffe, en matière de boisson quand vous allez triper dans un événement ou dans un festival. Parce que, on va se le dire, des fois il y a des affaires qui sont vraiment exclusives à un événement X ou Y, genre les fameuses roulottes à patates qui se promènent avec ou les maîtres du barbecue qui sont là uniquement dans ces événements-là qui arrivent une fois par année, ce qui fait que manque pas ta chance si tu tripes sur un produit en particulier qui est proposé dans ces événements.
3: Ben, je pense aux pommes de tir et à Barbe à Papa qui est proposé dans le cadre des expos agricoles souvent. Là.
2: La petite chaudière de beigne aussi, avec
3: ah,
2: plein de sucre.
3: Oui.
2: Des fois, ma fille arrivait avec ça. Tiens, c'est drôle, il en reste. Tu peux pas passer au travers ça. Là. Je veux dire, tabarnouche, c'est bourré de petits beignes. Tu sais, des petits beignes style grand-mère.
3: C'est bourré de bonheur.
2: Oui, c'est clair. Là. C'est bourré de gluten pour toi aussi, malheureusement.
3: Aussi. Mais je salue aussi le travail des organisateurs qui bonifient et de beaucoup l'offre alimentaire les dernières années.
2: On suit les différentes vibes.
3: Il y a beaucoup
2: aussi,
3: de food truck aussi. Il y a beaucoup. Ça, maintenant, les gens qui ont des cantines se font un food truck pour l'été avec leurs propres produits.
2: Il y en a pour qui c'est des food truck de course, là, des roulottes food truck de course. Là. Ceux que j'ai vus hier aux grandes fêtes, là. Et tabarnouche, OK? C'est. Je suis persuadé que s'ils ont une vraie cantine qui a pignon sur rue, je pense que la cantine est probablement plus petite que le food truck qui promène de festival en festival. Puis j'ai vu l'offre de bouffe, entre autres, qui était hier aux grandes fêtes, là, parce qu'en allant voir en Chine, j'ai pu le constater de mes yeux vus. On a upgradé l'expérience alimentaire dans l'événement, c'est clair. Mais il y a des classiques aussi. Mm-hmm. Je pense entre autres à ceux qui ont répondu via la page Facebook. Salut à Fanny sur la page Facebook de O98.7 qui nous a parlé des fameuses patates chips frites.
3: Le king de la frite chip.
2: Ouais, la frite chip. Ça, c'est un classique de l'expo agricole.
3: Ça, c'est sûr, parce qu'il n'y a pas de gluten là-dedans, puis c'est sûr que j'en prends.
2: Non, mais c'est tellement bon. Je veux dire, c'est comme des chips frais faites, mais qui sont comme tout pognés ensemble.
3: Pis, pas trop salé, juste goûte, assez.
2: Ben ça, tu le gères, ça. Tu mets la saveur que tu veux. Parce que lui, il t'offre la patate,
3: c'est
2: là, tu sais, puis après ça, ben, c'est ça. T'as du sel, t'as le petit assaisonnement barbecue, le hall dress, tu veux mettre un petit peu de vinaigre. Non, il y a tout, là. Mais c'est toi qui décides de qu'est-ce qu'elle va goûter ta frite chip. T'sais.
3: De plus en plus, on offre le churros.
2: Ah oui.
3: Ça, là. Là.
2: Ça,
3: moi, je peux juste les sniffer. Ça sent bon, c'est vrai.
2: Il y avait un stand à churros hier.
3: Oui,
2: là.
3: J'ai vu ça. Hey, on offre même maintenant des bars laitiers. Imagine-toi.
2: Ben, les crèmes molles, oui.
3: Les crèmes molles, même si c'est le soir, tu sais, des fois, let's go. Puis dans l'après-midi, parce que de plus en plus, on a des programmations familiales.
2: Uh-huh.
3: Où est-ce que la petite crème molle, ça marche. On a aussi Lise sur la Côte-Nord. Écoute, Lise, elle a comme des traditions.
2: Uh-huh.
3: Elle les respecte. Attends un petit peu, je vais aller la voir, là. Où est-elle? Bon, j'aime pas l'alcool, donc je bois de l'eau ou bien de la liqueur et j'adore le popcorn. Donc, je me cherche un kiosque qui en vend. Il arrive que je mange des frites. Donc, un soir frites, l'autre soir popcorn.
2: Ah,
3: parce
2: ben là, c'est ça.
3: Le festival est là tout le long.
2: Non, mais tu varies les plaisirs, hein?
3: Ben là.
2: Puis tout ce qui est bouffe, là, style barbecue, là, les pitmasters qui se promènent, là, pis là, qui t'offrent, là, des grillades qui ont tout simplement pas de bon sens, là.
3: Pas les filles lâchées sur une poutine.
2: Ah, les côtes levées. Juste, tu te promènes, là. Ah. Je fais juste en parler. J'ai les odeurs. J'ai le ventre commence à gargouiller qui dit arrête d'en parler parce que ça commence à me donner faim. Vous autres, en matière de bouffe, en matière de boisson, durant un événement, durant un festival, c'est quoi vos classiques, vos incontournables? C'est notre question du jour. 88-724-9870 et via la page Facebook de haut dans votre coin dans l'Est du Québec pour vos commentaires. On se donne faim ce matin.
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2: Bon jeudi, ici Louis-Philippe Arnoirel. Philippe Benoit, le père suspecté d'avoir tué son fils adolescent à Shawinigan, a été arrêté hier en fin d'après-midi près du lac Veillette en Mauricie. Cette arrestation a mis fin à une chasse à l'homme qui avait débuté dimanche après la délivrance d'un mandat d'arrêt pour meurtre au premier degré. Benoît, qui souffre de troubles mentaux, a résisté à son arrestation selon la Sûreté du Québec. Il a dû être maîtrisé avec la force avant d'être pris en charge médicalement. Les enquêteurs attendent désormais que son état de santé lui permette de comprendre les accusations et de répondre aux questions. Le syndicat qui représente 4400 agents de bord de WestJet a déposé un préavis de grève de 72 heures, ouvrant la voie à une éventuelle grève dès dimanche pendant la période de forte affluence qu'est la saison estivale. Selon le syndicat canadien de la fonction publique, les deux parties restent très éloignées sur des enjeux clés, mais il est encore possible d'éviter la grève. Dans son propre communiqué, WestJet a annoncé avoir répondu à l'avis de grève par un préavis de lockout de 72 heures. La compagnie aérienne, deuxième plus importante au Canada, a précisé qu'elle poursuivra activement les négociations en vue de parvenir à un accord pour le renouvellement de la convention collective. Certains vols pourraient commencer à être annulés dès vendredi. Et pour terminer, le premier ministre Mark Carney estime que la réputation du Canada en tant que fournisseur fiable pourrait en pâtir si le pays commence à limiter ses exportations d'énergie comme levier dans les négociations commerciales avec les États-Unis. M. Carney faisait une annonce aux côtés de la première ministre de l'Alberta, Danielle Smith, à Red Deer hier. Il s'est fait poser une question sur la possibilité de restreindre les exportations d'énergie vers les États-Unis afin de s'en servir comme moyen de pression dans les négociations commerciales. Le premier ministre de l'Ontario, Doug Ford, a laissé entendre la semaine dernière que le Canada pourrait démanteler les États-Unis si Ottawa et les provinces acceptaient de transformer ses exportations énergétiques en levier de pression. C'est ce qui complète vos actualités Arsenal Média. Passez une bonne journée sur nos ondes.
3: On parle de sport après une désastreuse performance du partant Shane Bieber la veille. Trey Savage a loué qu'un point en six manches et deux tiers de travail a aidé les Blue Jays de Toronto à avoir raison des Nationals de Washington. 5-2 mercredi après-midi. Savage qui a tiré quatre frappeurs sur des prises, a donné trois buts sur balle. Le joueur recrue de 23 ans qui a connu un troisième départ de qualité à ses cinq dernières sorties. Il y a Kazuma Okamoto qui a placé trois balles en lieu sûr en cinq apparitions au bâton. Les Blue Jays qui ont remporté leur 13e série cette saison, ont complété leur voyage de 6 parties à l'étranger avec un dossier mitigé de 3 victoires, 3 défaites. On parle aussi de basketball ce matin. On a annoncé qu'il y aura des matchs de basket qui seront présentés au Centre Vidéotron cet été. Pas cet été, mais cet automne. Entre autres, les Raptors de Toronto qui vont faire un arrêt à Québec pour un match préparatoire contre le Heat de Miami qui a fait l'acquisition cet été de Giannis Antetokounmpo. Est-ce qu'il va être dans l'alignement à Québec? En tout cas, il y a beaucoup de gens qui vont justement faire l'achat de billets en espérant voir ces super vedettes de la NBA en action sur le court qui sera aménagé au Centre Vidéotron. Il y a aussi les Raptors qui vont se déplacer vers Vancouver pour être opposés aux Clippers de Los Angeles au Rogers Arena. Donc, une bonne nouvelle pour les amateurs de basket. Il y en aura à 3 heures de route. T'sais, c'est quand même pas si mal. C'est moins loin que d'aller faire une petite run pour les voir jouer en saison régulière à Toronto. Et on parle également de baseball senior Ligue Puribec du Bas-Saint-Laurent. Rimouski qui a gagné hier 10-2 contre Matane. S'est assuré de la deuxième position au classement derrière Rivière-du-Loup qui a été sacré champion du calendrier à la suite de la défaite de Kamouraska hier. D'ailleurs, Kamouraska, ben c'est ça, a perdu contre 3 Pistoles hier par la marque de 4-3. Il y a à Edmundston Témiscouata qui a défait Edmundston par la marque de 10-2 et on va surveiller les 4 parties à jouer pour compléter le calendrier pour déterminer les positions 4, 5, 6, 7 vendredi. 3 Pistoles sera le visiteur à Matane pendant qu'Edmundston sera en Rivière-du-Loup et dimanche 3 Pistoles qui reprend un match à Rivière-du-Loup et lundi Rivière-du-Loup va visiter Témiscouata. Les séries qui vont débuter mercredi prochain dans la Ligue de baseball senior Puribec du Bas-Saint-Laurent.
4: Toujours pas de changement. On est à 12 degrés à Rimouski avec journée généralement nuageuse. Risque d'un orage cet après-midi et risque d'averse à 40 % avec un maximum de 17. Pour cette île, 18 degrés présentement, max à 22, humidex de 25 où ce sera généralement nuageux. À Desjely, la chaleur encore une fois avec 22 degrés et un facteur humidex de 27. Ce sera généralement nuageux, risque d'averse à 40 % et un orage pour cet après-midi. Et à Matane, on est à 17 degrés, le max est à 14, donc c'est mieux que prévu. Mm-hmm. Tant mieux, ce sera généralement nuageux, risque d'averse à 40 % et risque d'un orage pour cet après-midi.
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0: Avant tout, salutations à l'ami Bruno sur la Côte-Nord. Il dit, nous autres, Port-Cartier, on tombe en vacances à 5h cet après-midi, puis on va rester dans le coin, Raguenaud, Portneuf-sur-Mer, et faire la connaissance de Jade. Va être papy mamie pour la troisième fois.
1: Ah, ben ça, c'est une belle rencontre, ça.
0: Première belle rencontre, vraiment. Une belle journée d'anniversaire aussi à Laurali Chabot, à notre collègue, notre belle rouquine. Notre rouquine...
1: C'est la fête à rater aujourd'hui.
0: C'est la fête à rater, écoute. Ça, c'est Cathy. Une vraie princesse en botte à cap. C'est vraiment, c'est Cathy, c'est vraiment elle. Et mon beau cousin Alex Dumont, que j'embrasse bien, bien fort. Je t'aime, mon beau Alex.
1: Vous avez, vous aussi, des vœux d'anniversaire 418-724-9870. On s'occupe de ça pour vous autres d'ici 9. Et d'ici 9, on va jaser avec David Pinault en show ce soir avant Éric Lapointe aux Grandes Fêtes TELUS. On va jaser aussi avec Steve Veilleux de Caen, qui lui sera en show Grandes Fêtes dimanche soir. Dernier passage à Rimouski pour la formation Caen. On lui jase aux alentours de 8h20. Et vos billets à gagner pour l'Expo agricole de Rimouski, ça se passe dans notre jeu d'eau. Le plus gros mensonge de l'année après Talk et Time Machine. Merci d'être là. Bon jeudi. 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

0: TELUS Talk qu'on vous offre avec Time Machine dans vos 100 000 matins sur O. Et demain, 8h20, ratez pas ça, on aura l'occasion de piquer une jasette à Talk qui sera avec nous. Donc, j'ai hâte de jaser à ce gars-là, j'ai hâte de le découvrir comme artiste encore plus, parce que on entend sa musique, mais tu sais, de lui jaser, il a l'air tellement sympathique.
1: On va se préparer, là.
0: Yes!
1: Dire des mots pas trop compliqués en français non plus.
0: Non, il parle très bien le français.
1: Je pense que oui.
0: Oui, il se débrouille très bien. Alors, ratez pas ça demain aux alentours de 8h20 dans vos 100 000 matins.
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0: 8h14, on est le jeudi 30 juillet, 8h14, vous savez ce que ça veut dire? Ça veut dire qu'il est quelle heure, ça, monsieur, la grosse voix de la radio?
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0: Avec le plus gros mensonge de l'année, c'est ce qui est en vedette à nouveau ce matin. Je vous fais trois affirmations par rapport à une année. Vous devez trouver qu'est-ce qui s'est pas passé cette année-là. C'est pas plus compliqué que ça. Vous allez pouvoir gagner avec une bonne réponse vos billets pour l'Expo agricole de Rimouski, qui se poursuit encore ce soir et toute la fin de semaine. Ce soir, entre autres, c'est Jérémy Domé qui est en spectacle ce soir à l'Expo agricole. Alors, ça vous tente de mettre la main là-dessus? Allumez votre détecteur de bullshit l'année 1995 en vedette ce matin. 1995 au cinéma, c'est la sortie du film JFK avec Kevin Costner. Dans le monde du sport, en 1995, ça a fait jaser ça! Patrick Roy échangé à l'Avalanche du Colorado parce qu'il s'est chicané avec le coach du Canadien, Mario Tremblay.
1: Ah oui, puis il y a les regards, on se souvient. Hein?
0: Oh, hey, c'était pas, il y avait pas de l'amitié là entre deux anciens coéquipiers là. Et finalement, la dernière affirmation en musique en 1995, Coolio lance ce gros hit qui est tiré de la bande originale du film Dangerous Mind avec Michel

0: Alors, dans ces trois affirmations-là, qu'est-ce qui est pas vrai? Qu'est-ce qui ne s'est pas passé en 1995? Vous allumez votre détecteur de bullshit. Et ce matin, ça se passe par texto au 88-724-9870. Vous pensez que c'est quoi le mensonge? Qu'est-ce qui s'est pas déroulé en 1995 entre 95 au cinéma, la sortie de JFK avec Kevin Costner, l'échange de Patrick Roy qui passe au Colorado par le Canadien de Montréal en 95, ou sinon la sortie de Gangster's Paradise de Coolio en 1995? Alors, vous nous textez votre réponse avec votre nom, prénom, et veux-tu savoir d'où est-ce que les gens nous écrivent?
1: Oui, idéalement, c'est sûr.
0: T'aimes ça, savoir ça. Alors, 88-724-9870. On vous dit qui est la personne gagnante des billets pour l'expo aux alentours de 8h30. Dans un moment, on a l'occasion de jaser avec celui qui nous chante 3h30. Steve Veilleux de Caen qui est avec nous dans vos 100 000 matins dans un moment.

0: musique dans vos 100 000 matins sur Haut Partout dans l'Est du Québec. Bon jeudi.
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2: Il est le membre originel de Caen depuis 1999. On a ce matin au téléphone Steve Veilleux. Bon matin!
0: Salut Steve!
2: Salut!
0: Hey, comment ça va Steve?
3: Ça va super bien.
2: Écoute, à travers toute cette carrière, je pense qu'on t'a eu au moins 3-4 fois en entrevue comme il faut.
0: Moi, je me souviens, on vous avait reçu en studio théâtre à l'époque.
2: Hey, c'est fou, hein?
0: Ça fait déjà quelques années. Hein? Pour dire qu'autant que vous autres, vous roulez votre boss depuis longtemps, moi...
2: Que nous autres aussi!
0: Ben, c'est drôle, j'ai pas de souvenir de pas avoir tourné de Caen à la radio depuis le début de ma carrière.
2: Hey, c'est fou, ça, hein?
3: Ah, c'est fou, ça a passé, ça va faire 26 ans, donc, à la fin de notre tournée d'adieu en décembre prochain. Ça aurait été une maudite belle ride, très touchante, puis on est reconnaissant de ça, on en profite durant cette dernière tournée-là à fond, ça aura passé comme un respire.
2: Mais tu parles de spectacle très touchant, puis de situation très touchante, c'est touchant aussi d'entendre vos fans chanter avec vous chanson après chanson, mais est-ce que c'est une charge émotive supplémentaire parce que vous savez que c'est la dernière fois à Rimouski, particulièrement avec Caen?
3: Oui, complètement. C'est chaque ville, on a des souvenirs dans chacun de ces festivals-là, dans chacune de ces
2: vos
3: salles de spectacle-là.
2: Vos histoires ici, ben oui.
3: Ben oui, donc on retrouve ça, on retrouve notre gang à chaque place aussi. Les gens chantent fort, nous racontent tout un tas de belles histoires derrière ces chansons-là. Donc on est hyper reconnaissants. Puis ce qui est le plus difficile, c'est de profiter de chaque moment, d'être très groundé dans ce moment présent-là à chaque fois,
2: pour
3: se gaver de tout ce beau monde-là, mais jusqu'à maintenant, on s'amuse, on en profite vraiment. C'est une tournée incroyable.
2: Mais tu sais, l'affaire, c'est qu'on focus beaucoup sur le fait que c'est la tournée d'adieu, que ce sont les derniers shows, la dernière fois. La tournée qui se finit le 4 décembre, vous faites ça chez vous en plus, puis c'est complet depuis tellement longtemps, c'est à Drummondville que ça va se passer. Mais est-ce que vous êtes capable de faire la part des choses, des fois aussi, de dire, bon, OK, oui, là, c'est la dernière fois, mais là, on a un show à donner, tête froide, allons-y. Comment vous dealez avec ça?
3: C'est difficile de pas y penser parce qu'on a tellement de vécu ensemble. Je pense à moi et Eric, ça fait 20 quelques années qu'on partage de la route, la vie de tournée.
2: Mm-hmm.
3: On a vécu des naissances de nos enfants, des séparations, des tempêtes, on a tous vécu ensemble à travers ce groupe-là. Donc c'est sûr qu'on est toujours un brin fébrile.
2: Mm-hmm.
3: Si vous entrez dans la loge avant le show, vous sentirez pas ça. Vous avez même nous demandé comment ça, vous vous séparez. Vous avez de l'air encore d'une gang de kids. T'sais. Et c'est le cas. Par contre, pendant le show, des fois, les gens nous font savoir leur plaisir, leur nostalgie de longues minutes entre les chansons. Ça, c'est impossible de pas être touché. Puis les genoux nous fléchissent d'une coupe de pouce à chaque fois. C'est
0: Mais Steve, on sait... Dans un groupe, je parle des fois, bon, il y a des tensions, tout ça, puis là, on va vous voir en show, on dit, tabarnouche, pourquoi vous arrêtez? Mais des fois, on sait jamais ce que le futur nous réserve. C'est-tu quelque chose qui pourrait être possible que m'amener, après quelques années, il y ait une réunion ou des occasions spéciales des boys de K1 pour revivre ce trip-là? Ou c'est même pas à l'horizon pour l'instant là, de se dire
2: frais,
0: peut-être un moment donné, on va se réunir parce que, je veux dire, vous seriez pas le premier band à faire un retour, là?
3: Non, c'est vraiment pas au programme. Premièrement, ça ne nous ressemblerait pas de diluer cette bande-là, la valeur de cette tournée-là.
0: Okay.
2: Ouais.
3: Ceux qui nous connaissent le savent, ça a passé proche une couple de fois qu'on procède à la fin, au dernier chapitre. On voulait faire une vraie belle tournée, la pédale au plancher, à notre image, avec toute l'intensité qu'on nous connaît, puis sortir la tête haute, tout ça, pour éventuellement passer à des projets personnels. C'est sûr que c'est la fin du chapitre 15, c'est pas la fin de la musique.
0: Mais non!
3: Nous.
0: C'est clair.
3: Donc, c'est certain qu'on va rester des frères, des chums. mais musicalement, c'est vraiment le dernier tour de piste. Puis c'est ça. C'est important pour nous que ça soit bien cohérent, tout ça, puis que ça se finisse en décembre prochain chez nous.
2: Et pour terminer, là, je sais que, tu sais, vos chansons, là, vous avez que fait des hits après 10 albums, là, c'est
0: mais ça non, roule. Ça a comme pas
2: est-ce
0: de
2: que
0: bon
2: vous
0: sens,
2: avez
0: là?
2: Fait des choix? Y a-tu des tunes que vous pouvez pas faire, là, parce qu'il n'y a plus de place?
3: Ben oui, quand même, il a fallu faire des choix. On voulait vraiment que l'essentiel de ces 9 albums-là soit là pour que les gens puissent chanter à tout ça avec nous autres. Mais on s'est aussi payé la traite. On a dépoussiéré quelques vieilles chansons qu'on aime beaucoup, qu'on n'avait pas jouées depuis longtemps.
2: Okay.
3: Donc, c'est un heureux mélange.

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1: Ils ont le sou dans les 100 000 matin. Il n'y en aura pas de comeback.
0: Mais non, ils ne feront pas comme les Stones, comme Kiss, puis tant d'autres bands qui se séparent puis qui reviennent. C'est clair, okay.
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0: Ici Guy Lingen, voici nos informations au 95.5. Le maire de Saint-Antonin, Denis Fortin, fait face à la justice après avoir été accusé de deux infractions à caractère sexuel. Selon ce que rapporte Radio-Canada, l'homme de 64 ans est visé par un chef d'accusation d'agression sexuelle ainsi qu'un chef d'agression sexuelle armée. Les gestes qui lui sont reprochés seraient survenus à Saint-Antonin et à Rivière-du-Loup entre août 2016 et janvier 2017. Denis Fortin a comparu mercredi après-midi au palais de justice de Rivière-du-Loup par visio-comparution à partir des bureaux de la Sûreté du Québec. Il n'était pas représenté par un avocat lors de cette première comparution. Le tribunal a fixé la suite des procédures au 24 août. Remise en liberté, le maire devra respecter plusieurs conditions jusqu'à son retour devant le tribunal. Une ordonnance de non-publication interdit toutefois toute information permettant d'identifier la personne qui aurait été victime des infractions alléguées. Des résidents du Témiscouata annoncent la création du regroupement citoyen du bas

0: Saint-Laurent pour la protection des plans d'eau. L'initiative vise à rassembler les résidents, riverains et villégiateurs de la région afin de faire entendre leur voix sur les enjeux liés à la préservation des lacs et cours d'eau. À l'origine du projet, des citoyens impliqués depuis plus d'un an dans les réflexions entourant la protection du lac Poénégamouk et du Beau-Lac contre la prolifération des espèces exotiques envahissantes. Et selon les instigatrices Corinne Gay et Dominique Sanson, les démarches entreprises auprès de la MRC de Témiscouata ont démontré l'importance d'une collaboration continue. Le regroupement souhaitait élargir la réflexion à l'ensemble du Bas-Saint-Laurent, une région qui compte plus de 180 lacs répertoriés et plusieurs bassins versants. Et sur la scène sportive au baseball, après avoir marqué 2 points en 6e manche pour briser une égalité de 2-2, les Braves Batistec explosent en 7e manche avec une poussée de 7 points pour finalement l'emporter par la marque de 11-2 face aux Frontières FM à Edmundston. Zachary Dion, 3 coups sûrs, joueur du match, mention honorable à Okuto Kanai, le lanceur. Plus de détails d'autres nouvelles, montelisquata.com.
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2: Pour le Témiscouata, est dégelé particulièrement, un maximum de 22 avec facteur humidex de 27 pour aujourd'hui. Ce sera généralement nuageux. On ajoute 40 % de risque d'averse. Ce soir, cette nuit, risque d'un orage avec un minimum à 15. 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
5: À 8h32, vous restez là dans un moment. On parle avec celui qui assure le spectacle avant Éric Lapointe ce soir aux Grandes Fêtes TELUS. David Pinault, un gars qu'on a reçu au Jour de l'An, hein, dans notre spécial du Jour de l'An qu'on a présenté un peu partout à travers le Québec. On va prendre de ses nouvelles avec un gros été pour le petit gars de Price. Hein. Alors, on lui jase dans un instant. Il y a des gens qui ont gagné des billets pour l'Expo agricole de Rimouski, Mme Gagné.
2: Il y a des gens, c'est une personne particulièrement.
5: Yes.
2: C'est Isabelle Potvin de Saint-Donat.
5: Ah, Isabelle.
2: Écoute, elle vient de m'écrire. Parfait, merci. Ça me fait vraiment plaisir. Une autre part comme ça demain à la avec le judo.
5: Dans le fond, dans notre judo 95, la sortie de JFK avec Kevin Costner au cinéma, le Canadien qui échange Patrick Roy à l'Avalanche et Coolio qui lance Gangsta's Paradise. Qu'est-ce qui s'était pas passé en 95? C'était la sortie de JFK avec Kevin Costner. Le film d'Oliver Stone est sorti en 1991. Alors bravo à ceux et celles qui ont eu la bonne réponse.
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5: ça, c'est le genre de tune qu'on vous propose sur l'heure du lunch avec Richard Z. Sirois. Il sera là aujourd'hui à compter de midi. Et là, on remonte en 1988 avec quelque chose de simple. On se casse pas la tête pour les paroles. C'est du gros rock sale, comme on l'aime, efficace. C'est Def Leppard. C'est Pour Some Sugar on Me dans vos 100 000 matins à Aubin.

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2: Oh. On a une grosse soirée, encore une fois, et je dirais même un après-midi qui s'ajoute à tout ça avec les grandes fêtes TELUS. On a aussi Inu Nikamu avec une grande programmation. C'est à cette île à Maniotenam, excusez-moi. Pas la même affaire, Maniotenam, cette île, mais on précise quand même les deux secteurs. Mais pour les grandes fêtes TELUS, qu'est-ce qui va se passer aujourd'hui? Bon. Je pense que ça vaut la peine de vous faire parcourir la programmation complète parce qu'il y a des activités aussi qui sont proposées en après-midi et c'est gratuit. Donc, programmation pour aujourd'hui avec en après-midi sur le coup de... Attends un petit peu, je vous dis ça. À 15h15, c'est Cayenne qui sera là, une auteure-compositeur-interprète qui... on parle de féminisme, de préoccupation millénaire, une bébite sympathique avec un cœur grand comme la vaste Côte-Nord. Hein, te dire à quel point on est régional. On a Hommage 110% Bob Bissonnette, ça c'est à 17h15.
3: Ah, oh, ça met le party dans la place en tabarnouche.
2: Pas pire. Puis juste après, on a Back to the 80s aussi, ça c'est sur la scène Loto-Québec. Les deux premiers shows, scène Hydro-Québec, le petit stage sur la scène de la rivière, dans le fond. Puis après la grosse scène, on commence la soirée, on réchauffe le tout avec Back to the 80s.
3: Ouais,
2: on
3: a aussi la soirée, ça va sonner comme ça. Okay. On a des audios pour vous faire entendre.
2: C'est
3: là.
2: Bon.
3: Ben, la soirée, c'est ça qui est au menu avec Back to the 80s, ça sonne comme ça.

0: Éric Lapointe. Écoute, là, Éric, il va pouvoir aller backstage prendre une petite bouteille d'eau, s'en faire une petite santé pendant que les autres vont chanter, là, tu sais.
1: Faire une petite santé.
0: Non, non, mais écoute, là, quand même, là, il y a des invités de luxe. Francis de Grandpré qui va être là. Mm-hmm. Mélissa Bédard.
1: Oui.
0: Travis Cormier. Ludovic Bourgeois. Écoute, là, il vient pas en mauvaise compagnie, Éric.
1: Il vient pas
0: Lapointe.
1: Avec les derniers venus.
0: Non, effectivement. Alors, ça se passe ce soir sur la scène principale des Grandes Fêtes TELUS. Et, on va l'avouer. On devait avoir David Pinault en entrevue. Mais tu sais, hier, il jouait à l'Expo Agricole à Saint-Hyacinthe.
1: Ouais, c'est ça.
0: Ça finit tard. Puis heure encore en tournée, l'appeler de bonheur de même, ça se peut que...
1: Ça nous surprenait déjà qu'on nous book cette entrevue à cette heure-là. Donc, ça nous confirme notre doute, mais j'aurais aimé ça. Ben, faire un petit avertissement de maman, de dire « Attention, là, ton horaire, c'est un peu trop, là. »
0: Je trouve que t'en fais trop, David.
1: Il y a la preuve. Il répond pas, il respecte pas ses engagements.
0: Ben bon, hey, tiens, David Pinault, tu sais, tant qu'en parler, on va l'écouter, tiens, un petit aperçu de ce qu'il vous propose ce soir en première partie d'Éric Lapointe. C'est Drapeau Noir dans vos 100 000 matins sur O avec Pinault dans les 100 000 sur Rouge, sur O.
1: Ah!

0: Hey, merci d'être là dans les 100 000 matins sur Haut partout dans l'Est du Québec, jeudi 30 juillet. Côté actualité, ce matin, on parle beaucoup de la fameuse taxe Netflix qui a été abandonnée par le gouvernement Carney. Dans le fond, on taxait les géants du streaming, de la diffusion en ligne.
1: Pour faire un peu d'argent, tu sais, puis pour redonner ça à nos productions de chez nous.
0: Surtout pour financer les productions de chez nous. Mais là, on annulait ça. Pourquoi? Et surtout, c'est quoi l'avantage qu'on en tire? Et ça fait pas l'affaire du milieu artistique,
1: avantage,
0: notamment ici au Québec.
1: Ouais.
0: On en jase dans un moment, dans vos 100 000 matins. Vous restez là.

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7: Ah ben ça fait énormément réagir cette décision du gouvernement Carney de reculer sur la taxe sur les services numériques. Oui, ça avait déjà été annoncé, mais il a reculé sur une autre taxe touchant les services numériques, ce qu'on appelait plus communément la taxe Netflix. Dans le fond, c'était le CRTC qui relevait de 5 à 15% même, c'était rendu à 15% la contribution des Netflix, Amazon Prime, Disney Plus et Apple TV aux productions canadiennes. Dans le fond, on disait que on demandait à ces plateformes de streaming de verser de 5 à 15% là, dans le fond des revenus qui étaient générés okay. par les abonnements des Canadiens à leurs services. On prélevait cette somme-là pour, par la suite, la redistribuer aux producteurs de séries pour faire en sorte qu'on mette plus de l'avant des séries canadiennes sur les grandes plateformes de streaming et qu'on ait l'occasion justement de donner un coup de pouce au financement de ces séries-là qui par la suite se retrouvent sur les plateformes de streaming. Mais là, bon, hier, le gouvernement Carney a annoncé que on flochait ça, cette affaire-là aussi. C'est parce que on se dit, bon, c'est... peut-être dans le cadre de négociations avec Monsieur Trump, ça faisait pas son affaire ces taxes-là pour okay. Les services numériques et puis les géants du web, on le sait, il aimait pas ça. Puis là, on est en pleine guerre commerciale avec. Mm-hmm. On s'est dit bon, une autre affaire que le gouvernement Carney a flushé pour faire plaisir à Donald. Mais non, dans le fond, c'est pas vraiment ça. Le premier ministre a expliqué hier que cette volte-face-là de son gouvernement, c'était pour éviter une hausse des frais d'abonnement des plateformes de streaming pour les Canadiens.
8: Ouais.
7: Ouais. Eh bonne! Il croit vraiment à ça? Ben voyons donc. Il n'y a personne qui est dupe. C'est pas parce que le gouvernement canadien a flushé cette mesure-là que les Amazon Prime, Netflix et compagnie vont se gêner pour nous envoyer une augmentation de tarifs et d'abonnements quand ça va leur tenter. C'est clair que ça va rien changer. Ouais. Quand ils vont décider qu'ils augmentent le prix, ils vont le faire et on n'aura rien à dire. Et ils vont le faire malgré le fait qu'on leur fait ce cadeau-là de dire « Hey, finalement, vous êtes pas obligé de donner de l'argent pour financer les productions de chez nous qui vont se retrouver sur vos plateformes numériques. »
8: Je la comprends pas.
7: Vous vous en doutez que ça fait pas l'affaire des gens.
8: L'UDA a dû sûrement se prononcer.
7: Ben, l'Union des artistes, du côté de la présidente de l'Union des artistes, la comédienne Tania Contoyani, a dit « En culture, pire nouvelle de l'année. » Non, c'est catastrophique. Elle dit « C'est complètement décourageant de laisser les géants du numérique nous intimider. » Comme ça, du côté de la Société des auteurs de radio, télévision et cinéma, ce qu'on appelle la SARTEC, on dit le problème, c'est que le financement gouvernemental est soumis aux politiques et à la façon de penser, tout dépendant du parti qui est au pouvoir. Là, M. Carney est revenu sur quelque chose qui avait été mis en place par son prédécesseur, Justin Trudeau. Puis, tu sais, on se dit, bon, c'est dans des négociations éventuelles, est-ce qu'on va... Tu sais, lui, il dit, bon, c'est pour vous éviter des hausses de tarifs, yeah, sure. On sait que c'est dans des négociations, on sait que ça faisait pas l'affaire de Donald Trump qui avait ces affaires-là, puis on sait que lui, il s'était pas gêné pour le dire ouvertement, ça devrait pas exister, blablabla, et on se doute que c'est pour le flatter dans le bon sens du poil. Mais l'affaire, c'est que on y fait un retour d'ascenseur, mais on n'a jamais le retour d'ascenseur de son bord, tu sais. On voit jamais les effets de ces concessions-là qui sont faites par le gouvernement canadien dans les négociations. Y a-t-il des négociations vraiment qui sont menées pour essayer de minimiser les impacts de la guerre commerciale puis les tarifs, ces affaires? Y en a-t-il vraiment? Ouais. On dit, il y en a. Mais pourquoi on voit jamais de résultats? T'sais, on fait des concessions. Mais de l'autre côté, bon, on le sait, ils ont le gros bout du bâton, là. On est pas mal plus dépendant qu'on veut le croire de ce qui se passe chez nos voisins du Sud. Là, ça, on en est parfaitement conscient. Mais c'est parce qu'à un moment donné, on s'attendrait à avoir un retour d'ascenseur. Au moins un petit peu, de dire, OK, vous nous avez donné du lousse là-dessus, fine. On va vous en donner un petit peu d'un autre côté. On va diminuer les tarifs, là. T'sais, on se fera pas d'illusions. Ils vont être là pour encore un bout, là, les maudits tarifs, là. Mais c'est ça l'affaire, c'est qu'on a l'impression qu'on fait toujours des concessions puis qu'on n'a jamais rien en retour. C'est ça qui fait mal. Puis on le sait, avec les géants du numérique et notre façon de consommer du divertissement en 2026, ce qui est fait chez nous, est en manque de visibilité parce que, bon, les géants du numérique s'en foutent un petit peu de ce qui se fait chez nous.
8: L'algorithme est pas trop de notre bord.
7: C'est ça. Bon, il y a des petits efforts qui sont faits, là, tu sais. On a vu, là, entre autres, Vitrerie Joyale, là, avec Amazon Prime, qui fait un petit effort pour produire du stock au Québec, là. Il y avait eu une émission avec Stéphane Rousseau, Karaoke Club. Il y avait eu LOL avec Patrick Huard et les humoristes québécois, tu sais, on sent qu'il y a un petit effort, mais c'est pas tout le monde qui le fait, ce petit effort-là. Puis là, on avait un argument pour se dire, au moins, on va aller chercher de quoi pour se financer nos propres produits pour défendre notre culture. Puis là, on tire la plug là-dessus. Donc, je comprends le milieu artistique d'être découragé par cette nouvelle-là.
8: Puis l'affaire aussi, c'est que comme gestionnaire de milieu artistique, tu te dis, je vais aller chercher ce manque à gagner-là où? Parce que les subventions, il y en a pas tant que ça, puis on coupe de plus en plus, puis je voudrais pas être à la recherche, être celle qui doit trouver une solution.
7: C'est ça. C'est plat. C'est une nouvelle qui est décourageante pour le milieu culturel, ça on en est 100% conscient, mais tu sais, c'est moi ce qui me gosse, c'est qu'après ça on nous dit non, c'est pas une concession, on fait ça pour les consommateurs canadiens pour éviter une hausse des frais d'abonnement. Voyons donc, on nous prend littéralement, on est dindons de la farce, là, tu sais, on nous prend vraiment des caves. C'est vraiment ça la vraie raison pour laquelle vous avez décidé de flocher cette mesure là qui pouvait peut-être donner un petit coup de main au milieu culturel pour défendre la culture canadienne? Monsieur Carney s'était fait un champion de dire non, on va se défendre, le Canada va rester droit, on va se défendre, puis là on a l'impression qu'on fait plein de concessions. Ça va être encore à suivre dans l'actualité.

0: est déjà presque tout pour ces 100 000 matins de ce jeudi 30 juillet. Hey, on a-tu eu du stock dans ce show-là?
1: J'ai pas vu ça aller, tant mieux, parce qu'on s'est couché tard, fait que fallait que ça roule.
0: Hey, j'étais encore essoufflé, ça n'a pas de bon sens.
1: Ah, drôle.
0: Rattrapage, c'est la section à visiter sur les sites web de haut dans l'Est du Québec pour réentendre, entre autres, notre Josette avec David Pinault, avec Steve Veilleux de Caen, avec Julien Renaud, un gars qui essaye de battre le record du plus grand nombre de festivals visités en 30 jours. Puis c'est sérieux, son affaire. Il y a une démarche précise. Puis il a dit, non seulement il va battre le record, mais il va le pulvériser, trois choses. Et il était de passage dans l'Est du Québec, notamment aux Grandes Fêtes TELUS, pour sa tentative de record Guinness. On a parlé également bouffe et boisson dans les festivals. C'est quoi vos incontournables? Ça a donné faim. Puis on a parlé de gros contrats dans la Ligue nationale de hockey. Maclin Celebrini, 18,8 millions, trois choses, par année à partir de 2027. Quel contrat de fou. Puis le point sur quelques signatures à venir avec le Canadien qui se font encore attendre dans notre segment La Game.
1: Et demain, on est déjà fin prêt. On va vous donner encore une fois une paire de billets pour aller à l'Expo Agricole. Ça inclut les manèges, je vous rassure. On aura ça avec le jeu d'eau. Et aussi, c'est inspiré par une collègue de travail qui va vous raconter son histoire, là, mais une bad luck que vous avez vécue à cause d'un animal.
0: Ne ratez pas aussi 8h20, notre Josette avec Talk, qui sera en spectacle demain soir aux Grandes Fêtes TELUS. On lui parle aux alentours donc de 8h20. Et dans notre segment La Game, on va parler de tennis. L'Omnium Banque Nationale qui débute la semaine prochaine. Tous les yeux qui vont être braqués à Montréal sur Félix Auger-Aliassim. Ça fait beaucoup de pression à gérer, je trouve. Tout le monde veut qu'il gagne, mais on va jaser de ça demain matin dans notre segment La Game. Mais d'ici là, vous passez l'avant-midi avec le meilleur de la musique et Stéphanie Gagné qui s'occupe de vous jusqu'à l'arrivée de Richard Z et ses grands bazous sur votre heure du lunch. Ici Mathieu Guimond. Hey, bon jeudi! On vous retrouve demain.
1: À demain!
0: Pour la petite dernière de la semaine à côté de 6h. Bye-bye!

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2: Jeudi matin, et je vous confirme que le café va être bon. Parce que hier, j'étais au show d'angine de poitrine qui avait lieu dans le cadre des Grandes Fêtes TELUS à Rimouski. Alors, je me suis couchée un peu plus tard et c'était quelque chose. Les musiciens précis, complètement déjantés, du gros, gros fun. Ma fille était bien impressionnée par le slam parce que oui, elle voulait voir du haut de ses presque 9 ans angine de poitrine. Alors, Stéphanie Gagné avec vous, bien caféinée jusqu'à midi à haut pour le meilleur de la musique. Et ben, on va vous parler ce matin de OnlyFans de marmotte, d'augmentation de vol de coussins gonflables et nouveautés dans les boutiques érotiques. Sinon, en musique, Jeff Posé, Valière, Tame Impala. Et pour ce hit, il a été construit autour de Abracadabra de Steve Miller Band de 1982. Voici Houdini, M&M, à haut.

0: à répondre présent.
1: Lorsque j'ai vu la nouvelle sur le site de TVA Nouvelles où on peut lire le vol d'un coussin gonflable, la prive de vacances, je me suis dit, hein? Vol de coussin gonflable? Ben, paraît que c'est un phénomène qui prend de l'ampleur. Détail à vous offrir dans quelques minutes, mais juste avant. C'est l'une des tournes de ma mère. Oh, qu'elle aime ça. 1990, Goo Goo Dolls à eau. Oh.

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1: Pourquoi on entend de plus en plus parler de vol de coussins gonflables? Ben, principalement parce que cette pièce-là a une valeur marchande très élevée sur le marché noir. C'est facile, rapide à voler. On brise la fenêtre et un voleur qui est expérimenté démonte le module central du volant. Ça prend moins de 2 minutes avec des outils, là, vraiment de quoi très, très simple. Puis, ensuite, on revend le tout, puis, ben, on fait pas mal d'argent. Puis, il y a le délai de livraison important chez les concessionnaires pour pouvoir le remplacer qui pousse certains réseaux vers le marché illégal pour accélérer les réparations. Et imaginez-vous qu'un coussin neuf gonflable d'origine, ça vaut entre 1 000 et 2 000 $ auprès des constructeurs. Puis on cible surtout les Honda CR-V puis encore les Honda Civic. Ce sont souvent des véhicules impliqués dans des collisions. Alors on demande facilement des pièces de rechange pour ces modèles. Alors attention à vos coussins gonflables. Dracula, David Pala, ça s'en vient. À haut.
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1: 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Voici les Rotswamp à notre tour. À haut!

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1: Nouveauté dans les boutiques érotiques proposées partout au Québec. Ben, les boutiques érotiques vont pouvoir bientôt admettre des clients de 8h le matin à 23h tous les jours de la semaine. C'est grâce à l'intervention du gouvernement du Québec qui souhaite prolonger les heures d'ouverture pour ce genre d'entreprise. Hey, de 8h à 23h, il faut trouver le personnel pour pouvoir combler cet horaire-là. Mais bon, ça, c'est un autre dossier. Parmi les autres entreprises qui ont droit à ce privilège, on a les boutiques de disques, les points de vente de la SQDC, qui font partie des rares commerces qui peuvent légalement rester ouvert. Pharmacie, établissement d'alimentation aussi, mais les commerces ne peuvent normalement accueillir le public qu'entre 8h et 21h en semaine et 8h et 17h le samedi et le dimanche. Vous êtes à haut pour le meilleur de la musique, Sugar Ray Avenir et aussi vos infos Arsenal Média.

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5: Ici Guy Lingeant, voici nos informations au 95.5. Le maire de Saint-Antonin, Denis Fortin, fait face à deux accusations à caractère sexuel. Selon Radio-Canada, l'homme de 64 ans est accusé d'agression sexuelle et d'agression sexuelle armée pour des gestes qui seraient survenus à Saint-Antonin et à Rivière-du-Loup entre août 2016 et janvier 2017. Monsieur Fortin a comparu mercredi au palais de justice de Rivière-du-Loup par visio-comparution. La suite des procédures a été fixée au 24 août. Remise en liberté sous condition, il est visé par une ordonnance de non-publication protégeant l'identité de la présumée victime. Dans le cadre de la semaine des marchés publics du Québec, qui se déroule du 30 juillet au 9 août, le marché gourmand Desjardins du Témiscouata soulignera la 10e édition dimanche le 2 août à Desjolis avec une journée d'activité familiale. Il y aura 14 kiosques de producteurs maraîchers et artisans de la région. Pour l'occasion, plusieurs activités gratuites également. Plus de détails et d'autres nouvelles sur montémiscouata.com.

Vous connaissez les sites OnlyFans, souvent des femmes, quelquefois des garçons qui se prennent en photo, qui demandent à plusieurs personnes de s'abonner en échange d'argent, puis ben, c'est des photos plutôt coquines, puis ça marche. C'est très lucratif, mais là, on va ailleurs. Une marmotte qui a droit à son OnlyFans. Pourquoi? Les détails dans quelques minutes, mais juste avant, Uba Stang pour le meilleur de la musique à haut.

0: y a un projet qui suit des générations de marmottes depuis 1962 dans le Colorado. Et ça fait de cette recherche-là la deuxième plus longue étude continue de mammifères marqués au monde. Mais là, sachez que la National Science Foundation a refusé trois fois de renouveler la subvention qui leur était donnée, jugeant que le projet avait accumulé trop de données. Et là, on s'est dit, qu'est-ce qu'on peut faire? Mais à l'image de OnlyFans, où des gars, des filles publient des photos d'eux et d'elles en petite tenue ou presque pas habillés pour quelques dollars, ben on a décidé de créer un OnlyFans pour les marmottes. Only Marms, le projet qui est piloté par des chercheurs et qui propose des photos et des vidéos exclusives de marmottes filmées dans les rocheuses du Colorado en échange de quelques sous qui vont directement au projet. Ben, vous pourriez avoir accès à tout ça. Une belle idée originale, mais en espérant que ça puisse donner quand même un résultat plutôt concret. Youngblood, Zombie, ça s'en vient dans quelques minutes. À haut!
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Québec Redneck Bluegrass Project, eux en show, le band réputé pour faire un party de fou. D'ailleurs, il y a des shows de prévus à Dolbeau, Mistassini, Chibougamo, Saint-Jean-sur-Richelieu, Festival international des Montgolfières, Actonville, Saint-Nazaire, et même en septembre, au Centre Vidéotron. Quand même, c'est gros. On les écoute à haut avec Tu seul pour le meilleur de la musique à haut en ce jeudi matin.

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2: Salutations à tous ceux et celles qui sont de passage dans le Témiscouata, Desjely, les environs, puis pas trop loin, Rivière-du-Loup. On sait que vous êtes plusieurs bien branchés parmi les choses qu'il y a à faire aujourd'hui. Jeudi midi, découverte musicale, c'est au Théâtre de la Goélette, de midi à 13h avec l'artiste David Marin, un auteur-compositeur-interprète qui a choisi le Bas-Saint-Laurent, habite à Trois-Pistoles précisément. On a soirée culturelle Contes et légendes, Oula Stocké, et c'est à 19h, c'est au parc côtier Kiskotouk, au pavillon Scotec, et concert à ciel ouvert avec hommage à Jimmy Bertrand, à 20h aussi au Théâtre de la Goélette. 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
5: Ici Guy Lingeant, voici nos informations au 95.5. Le maire de Saint-Antonin, Denis Fortin, fait face à deux accusations à caractère sexuel. Selon Radio-Canada, l'homme de 64 ans est accusé d'agression sexuelle et d'agression sexuelle armée pour des gestes qui seraient survenus à Saint-Antonin et à Rivière-du-Loup entre août 2016 et janvier 2017. Monsieur Fortin a comparu mercredi au palais de justice de Rivière-du-Loup par visio-comparution. La suite des procédures a été fixée au 24 août. Remise en liberté sous condition, il est visé par une ordonnance de non-publication protégeant l'identité de la présumée victime. Dans le cadre de la semaine des marchés publics du Québec, qui se déroule du 30 juillet au 9 août, le marché gourmand Desjardins du Témiscouata soulignera la 10e édition dimanche, le 2 août à Desjely, avec une journée d'activité familiale. Il y aura 14 kiosques de producteurs maraîchers et artisans de la région. Pour l'occasion, plusieurs activités gratuites également. 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

On vous le dit souvent, on vous rappelle des bons souvenirs avec toute la programmation musicale bien variée, ce qu'on appelle le meilleur de la musique à haut. Et la preuve, dans les prochaines secondes, pour ceux et celles qui étaient au FEQ, qui attendaient la présence de Muse à Québec depuis longtemps, Uprising, qu'on vous offre en ce jeudi matin.

Est-ce que vous vous servez au quotidien de l'intelligence artificielle? Ça arrive pour les visuels, on le voit de plus en plus, mais il faut toujours faire attention. Preuve à vous donner dans quelques minutes. Juste avant, voici Fuseau pour le meilleur de la musique à eau. 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

0: ça marche, l'intelligence artificielle pour la rédaction d'un texte? Ben, vous faites, dans le fond, les grandes lignes que vous voulez partager lors d'un discours, puis vous lui demandez une version ou une autre, puis lui, il fait ce job-là. Mais il y a un homme politique au Nouveau-Brunswick qui a fait ça, qui s'est servi de l'intelligence artificielle de cette façon-là, et il a retenu sa leçon. Parce que c'était clair qu'il avait eu recours à l'intelligence artificielle. Ça se voit plus ou moins bien lors d'un discours à l'Assemblée législative provinciale. C'est qu'il a lu comme une espèce de petite note que l'intelligence artificielle lui laissait entre deux passages. Et ce qu'il a lu, c'est ça. Voici une version plus naturelle et plus fluide de ce passage qui ressemble davantage à un discours législatif qu'à une série de points succincts. Ben là, il a dû avouer son erreur. Ça fait le tour du web, d'ailleurs. C'est ben viral. Il a dit, ouais, j'ai peut-être pas relu le texte avant de prononcer mon discours, mais c'est surtout d'avoir utilisé l'intelligence artificielle pour s'adresser à ses citoyens. Ça, ça passe un peu moins. Alors, vous allez peut-être voir ça circuler bientôt, si ce n'est pas déjà fait, via les réseaux sociaux. Talk, Time Machine, c'est la grosse toune qui tourne en fou ces temps-ci, puis ça donne bien parce que c'est ben bon. Ça s'en vient à haut.
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découverte de la musique à Oh, Stéphanie Gagné, encore avec vous pour une vingtaine de minutes autour de ça, avant l'arrivée de Richard Zatirois pour Les Grands Bazous, soit ses bons moments musicaux et encore ses anecdotes, tout ça pour vous dans les prochaines minutes. Je salue ceux et celles qui sont ben impatients d'être en vacances, parce qu'on est entouré de monde en vacances, puis ben nous, on l'est pas encore. Ça nous donne le goût. Je le sais, moi je le sens. Je commence à sentir de... Ah, une semaine encore, ça s'en vient. Ben ouais, mais toujours un bonheur de vous accompagner, c'est sûr. Là, c'est sûr que...

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1: 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Mais là, sur l'heure du lunch, ça vous donne plus le temps parce que, tu sais, des fois, entre deux petits dossiers ou deux appels, ça se fait vite. Allez, prenez le temps sur l'heure du lunch pour pouvoir faire votre magasinage en toute tranquillité avec une bonne trame sonore, celle des Grands Bazous. Richard Zetsirois qui vous accompagne. Merci d'avoir été là. Mon nom est Stéphanie Gagné. On se dit à demain!

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7: Ici Guy Lingen, voici nos informations au 95.5. Le maire de Saint-Antonin, Denis Fortin, fait face à deux accusations à caractère sexuel. Selon Radio-Canada, l'homme de 64 ans est accusé d'agression sexuelle et d'agression sexuelle armée pour des gestes qui seraient survenus à Saint-Antonin et à Rivière-du-Loup entre août 2016 et janvier 2017. Monsieur Fortin a comparu mercredi au palais de justice de Rivière-du-Loup. La suite des procédures a été fixée au 24 août, remise en liberté sous condition. Il est visé par une ordonnance de non-publication protégeant l'identité de la présumée victime. Le beau lieu culturel du Témiscouata invite la population à profiter des dernières représentations de la pièce Grey Hall, une histoire du Témiscouata. Les trois dernières représentations auront lieu les 30-31 juillet ainsi que le 1er août à 20h au beau lieu culturel du Témiscouata. Et belle victoire des braves Batistecs du Témiscouata hier à Edmundston, un gain de 11-2. Zachary Dion, joueur du match, et le lanceur au couteau canaille a été exceptionnel encore une fois. Un match complet. 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
2: Ben salut tout le monde, vous êtes probablement en vacances, espérons de la belle météo de votre côté, soyez prudents sur les routes. Merci de choisir les stations hautes du réseau Arsenal Média, on va passer une belle heure ensemble à l'écoute des grands classiques du rock d'ici et d'ailleurs et à la production de ce show-là. C'est Michael Gagnon, salut Michael.
3: Salut Richard.
2: Qui a eu la chance de voir Angine de poitrine hier.
3: J'allais vivre le phénomène hier, c'était gros show, beaucoup de monde, belle ambiance. C'est spécial, mais c'était vraiment trippant.
2: Intéressant. On va commencer ce show avec une pièce du groupe Third Eye Blind de leur album, le premier qui s'appelle comment? Third Eye Blind.
3: Ah, c'est simple de même.
2: Oui, c'est facile des fois. Voici Semi-Charmed Life, le meilleur de la musique.

0: 30 juillet aujourd'hui, le 30 juillet en 2003, le plus grand concert rock de l'histoire du pays. 450 000 spectateurs à Toronto. C'est un show qui visait à rendre hommage aux travailleurs de la santé qui avaient été éprouvés par le SRAS, le syndrome respiratoire aigu sévère. Il y avait à ce show les Rolling Stones, Rush et AC/DC qu'on écoute avec Back in Black au meilleur de la musique.
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0: avec cette chanson.
1: Hey, c'est toujours le meilleur de la musique sur le réseau Arsenal Media, le plus grand radio diffuseur au Québec. On a un quart d'heure non-stop devant nous avec, entre autres, Dire Straits et Pat Benatar. C'est un 15 minutes qui va commencer avec les Beastie Boys, la pièce Fight for Your Right. Les Beastie Boys ont vendu plus de 20 millions d'albums aux États-Unis, seulement intronisé au temple de la renommée du rock en 2012. La même année, il y a Adam Yauch qui est décédé malheureusement d'un cancer et les Beastie Boys qui se sont séparés. Les Beastie Boys, dans un... Oui, dans un instant. J'avais juste une trop longue phrase.
2: Ouais, ça arrive, c'est un gros jeudi, Richard.
1: Il manquait de bien vite. Le meilleur de la musique, c'est toujours ici, à haut.
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1: Ben, il y avait Dire Straits pour conclure ce bloc avec Money for Nothing. Et Sting, il fait une apparition dans la pièce. C'est lui qui chante I Want My MTV Sting du groupe The Police. Il y a du football, mais c'est demain soir, les Alouettes de Montréal. Qui joue contre le Rouge et Noir. Je voulais dire le Rouge et Or.
2: Encore?
1: Ça serait Ligue canadienne contre football universitaire.
2: Ça serait un gros match.
1: Ouais. Oui, ça serait un gros match. Ça, c'est demain 19h30. Et il n'y a pas de baseball des Blue Jays.
2: Non. Grosse victoire hier pour les Jays dans le dernier match face à Washington. Petite pause aujourd'hui, puis on remet ça demain.
1: Un petit peu près dans notre coin, mais on va quand même écouter la pièce des Frères à cheval qui s'appelle L'été au meilleur de la musique.
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2: Le groupe Corbeau avec Je lâche pas pour conclure ce show radio. Demain, entre autres, on lâche pas. On aura Offenbach, Radiohead, Supertramp, entre autres. Merci, Michael Gagnon, la production de ce show radio.
3: Un grand plaisir, Monsieur Sirois.
2: Je vous invite à rester à l'écoute des stations hauts du réseau Arsenal Média parce qu'ici, c'est toujours le meilleur de la musique. À demain, tout le monde. Salut.
4: Bye.
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14: Ici Guy Lingen, voici nos informations au 95.5. Le maire de Saint-Antonin, Denis Fortin, fait face à deux accusations à caractère sexuel. Selon Radio-Canada, l'homme de 64 ans est accusé d'agression sexuelle et d'agression sexuelle armée pour des gestes qui seraient survenus à Saint-Antonin et à Rivière-du-Loup entre août 2016 et janvier 2017. Monsieur Fortin a comparu mercredi au palais de justice de Rivière-du-Loup. La suite des procédures a été fixée au 24 août. Remise en liberté sous condition, il est visé par une ordonnance de non-publication protégeant l'identité de la présumée victime. Le beau lieu culturel du Témiscouata invite la population à profiter des dernières représentations de la pièce Grey Hall, une histoire du Témiscouata. Les trois dernières représentations auront lieu les 30-31 juillet ainsi que le 1er août à 20h au beau lieu culturel du Témiscouata. Et belle victoire des braves Batistecs du Témiscouata hier à Edmundston, un gain de 11-2. Zachary Dion, joueur du match, et le lanceur au couteau canaille a été exceptionnel encore une fois. Un match complet. 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
1: Hello, hello, bon début d'après-midi, Olivier Poitras avec vous. Bon, ce jeudi 30 juillet, ouais, le mois d'août qui approche assez rapidement, hein? On s'en rend pas compte, mais ça passe vite. Ah, bienvenue dans le meilleur de la musique, bien content de vous accompagner. Salutations à ceux et celles qui sont encore en plein dans les vacances, profitez-en. Dans les prochaines minutes, on aura la musique de Walk the Moon, Shut Up and Dance, ça s'en vient tout de suite, c'est Temper City et Self-Aware à O.

Le meilleur de la musique, Olivier Poitras qui vous accompagne jusqu'à 15h. Et c'est quoi le but? Bien évidemment, de vous jouer les meilleures tunes. D'ailleurs, la toute dernière des trois accords, ça s'en vient avec Stéphanie. Pour l'instant, retour en 1998 avec The Offspring, Pretty Fly for a White Guy. Le meilleur de la musique ici à O.

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1: Quand on parle de vacances, souvent on pense à aller faire un tour dans le sud, aller faire un tour, je sais pas moi, ailleurs. Et souvent, on pense pas à rester ici et à profiter de ce qu'on a. Et pourtant, il y a tellement de beaux endroits dans la région, tellement de belles places où on peut aller, que ce soit sur les bords des lacs, que ce soit des marches en forêt, tout simplement, profiter des infrastructures qu'on a et de la nature qu'il y a ici. C'est tout aussi bien que d'aller se promener ailleurs. Hein? Des fois aussi, la route est moins longue et ça fait des belles journées, des bons souvenirs. Profitez-en et pensez-y aussi. L'année prochaine, Linkin Park, ça s'en vient. Numb au retour.
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0: les amateurs de football sont contents parce que la saison dans la NFL débute bientôt. D'ailleurs, on a déjà commencé les camps d'entraînement et les gens commencent leurs prédictions déjà. Qui va terminer premier? Qui pourrait gagner le Super Bowl? Qui sera le meilleur carrière de la saison et tout ça? Et on regarde aussi certains joueurs qui veulent monter leur niveau d'un cran. Certains joueurs qui ont déjà annoncé leur dernière saison, comme c'est le cas d'Aaron Rodgers, qui va prendre sa retraite à la fin de la prochaine saison. Bref, ça s'en vient. Dans les prochaines, Yellow Card, Bedroom Posters au retour.
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4: Ici Guy Lingeant, voici nos informations au 95.5. Le maire de Saint-Antonin, Denis Fortin, fait face à deux accusations à caractère sexuel. Selon Radio-Canada, l'homme de 64 ans est accusé d'agression sexuelle et d'agression sexuelle armée pour des gestes qui seraient survenus à Saint-Antonin et à Rivière-du-Loup entre août 2016 et janvier 2017. Monsieur Fortin a comparu mercredi au palais de justice de Rivière-du-Loup. La suite des procédures a été fixée au 24 août, remise en liberté sous condition. Il est visé par une ordonnance de non-publication protégeant l'identité de la présumée victime. Le beau lieu culturel du Témiscouata invite la population à profiter des dernières représentations de la pièce Grey Hall, une histoire du Témiscouata. Les trois dernières représentations auront lieu les 30-31 juillet ainsi que le 1er août à 20h au beau lieu culturel du Témiscouata. Et belle victoire des braves Batistecs du Témiscouata hier à Edmundston, un gain de 11-2. Zachary Dion, joueur du match, et le lanceur au couteau canaille a été exceptionnel encore une fois. Un match complet. 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

Il y a certaines chansons qui auront mérité un petit regain de vie pour vivre. Ouais. Et c'est le cas d'un band nommé Corner Shop. En 1997, auront eu besoin d'un certain Norman Cook. DJ Fatboy Slim, c'est Brian Full of Vache qu'on s'offre en l'air de la musique ici à Haut.

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1: Quand vous faites votre épicerie, vous allez acheter vos fruits et vos légumes. Souvent, on va acheter des trucs qui viennent d'ailleurs. Par exemple, des raisins. Souvent, ça vient du Mexique, ces affaires-là. Ben, il faut faire attention. Il y a un gars du côté de Calgary, en Alberta. Lui a été à l'épicerie, s'acheter ses raisins rouges qui venaient du Mexique. Ouvert le sac. Et il y a une bébite qui est sortie du sac. Une araignée. Une veuve noire. Ça, faut faire attention parce que c'est extrêmement venimeux. Et, on a réussi à l'attraper. Du moins, heureusement, le gars a réussi à attraper l'araignée. Et, voilà. Mauvaise surprise. Soyez prudents si vous achetez vos raisins du Mexique. Luke Combs s'amène dans les prochaines avec Back in the Saddle.
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17: Ici Guy Lingen. Voici nos informations au 95.5. Le maire de Saint-Antonin, Denis Fortin, fait face à deux accusations à caractère sexuel. Selon Radio-Canada, l'homme de 64 ans est accusé d'agression sexuelle et d'agression sexuelle armée pour des gestes qui seraient survenus à Saint-Antonin et à Rivière-du-Loup entre août 2016 et janvier 2017. Monsieur Fortin a comparu mercredi au palais de justice de Rivière-du-Loup. La suite des procédures a été fixée au 24 août, remise en liberté sous condition et visé par une ordonnance de non-publication protégeant l'identité de la présumée victime. Le beau lieu culturel du Témiscouata invite la population à profiter des dernières représentations de la pièce Grey Hall, une histoire du Témiscouata. Les trois dernières représentations auront lieu les 30-31 juillet ainsi que le 1er août à 20h au beau lieu culturel du Témiscouata. Et belle victoire des braves Batistecs du Témiscouata hier à Edmundston, un gain de 11 à 2. Zachary Dion, joueur du match, et le lanceur au couteau canaille a été exceptionnel encore une fois. Un match complet. 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

Mon nom est Chuck, bienvenue dans le trafic avec jeudi qui est là, le week-end est à nos portes, la dernière du trafic pour la semaine, ça sent bon, ça sent le week-end, avec les vacances pour plusieurs en plus, c'est vraiment le temps de profiter de ces fins de vacances pour plusieurs et aussi les vacances qui approchent pour certains aussi, j'en suis pas mal certain. On va fêter ça avec la dernière de Talk Time Machine, 100 000 dans les prochaines minutes et Jesus Jones, Right Here, Right Now, qui joue Right Now sur le meilleur de la musique.

À l'approche de la sortie du film Villeneuve, l'ascension d'une légende, il y a une première bande-annonce qui est sortie en prévision de la première mondiale au Festival international du film de Toronto. On peut voir des premières images de ce drame biographique sportif qui retrace les débuts de la carrière du regretté pilote québécois et légende Gilles Villeneuve, alors qu'il s'illustrait dans les courses de motoneige avant de faire sa marque en Formule 1 et en Formule Atlantique. C'est Rémi Goulet qui incarne le personnage titre, tandis que Rosalie Bonenfant prête ses traits à sa femme et complice. Patrice Robitaille aussi est de la distribution. Luc Picard, Fabien Cloutier aussi s'y retrouvent. Le tournage de Villeneuve, l'ascension d'une légende, a commencé à l'hiver 2024. Donc, ça fait un certain temps qu'on l'attend, ce film-là. C'est sûr que ce sera un succès au cinéma. Le film Villeneuve, l'ascension d'une légende, sera présenté lors du gala de clôture du Festival international du film de Toronto en septembre prochain et prendra ensuite l'affiche au Québec le 11 novembre à l'approche des fêtes. On a maintenant la musique Believer, Imagine Dragons, sur le meilleur de la musique à haut en trafic.

0: Bon retour à la maison. Merci d'avoir choisi le trafic. Est-ce que vous travaillez dans un restaurant? Est-ce que c'est le rush ces temps-ci, j'imagine, avec les vacances? Et malheureusement, on voit un phénomène arriver de plus en plus dans les restaurants un peu partout au Québec. Les clients qui ne payent pas. On peut en voir énormément sur les réseaux sociaux, là, des photos de caméras de surveillance de restaurateurs qui sont découragés et qui recherchent des gens qui se sont enfuis sans payer, qui sont captés par les caméras là, des établissements qui, pour la plupart maintenant, ont ça. Ça coûte de moins en moins cher avoir des caméras de surveillance dans les établissements, dans les espaces publics en général. Donc, j'en vois beaucoup passer là, sur Facebook, exemple, et les gens qui se font tout simplement dévoiler au grand jour avec un gros oubli qu'ils ont fait dans un restaurant, c'est-à-dire oublier de payer. On va dire que c'est un oubli, mais on le constate vraiment de plus en plus avec, exemple, l'Union des tenanciers de bars du Québec qui confirme que le phénomène surnommé le Dine and Dash, qui a été traduit en français, je sais pas pourquoi, par Resto Basket, rien à voir avec le ballon panier, ça gagne en popularité. Malheureusement, cet été, les gens veulent avoir du plaisir, mais n'ont plus d'argent pour régler leurs factures, a critiqué Peter Sergakis, fondateur de l'Union des tenanciers de bars du Québec. On dit l'avoir constaté énormément les soirs de match pour la Coupe du monde de la FIFA pendant l'été. Il conseille aux restaurateurs de faire payer les clients avant même qu'ils aient terminé leur repas afin d'éviter cette arnaque. Et il y a certains établissements, certains serveurs qui se disent maintenant obligés de le faire par précaution. Ça arrive trop souvent, semble-t-il. Moi, personnellement, j'aime quand même le concept de payer. Ça veut dire que tu manges, puis après ça, ben, tu peux t'en aller quand t'es prêt. Parce que des fois, tu sais, c'est pas de la faute du restaurant, mais ça peut être long avant d'avoir ta facture. Ils sont dans le gros rush. Là, t'as comme fini de manger, puis là, tu restes là encore comme une demi-heure, 45 minutes, même des fois, avant d'être capable de payer. Et moi, personnellement, des fois, je la demande même la facture, là, au moment que mon assiette arrive. Tu sais, je pourrais-tu avoir la facture, j'aimerais ça payer en même temps, ça va être fait. Puis là, ben, tu finis de manger. Le bonheur, c'est sûr que là, des fois, en famille, ça s'éternise un petit peu plus. Pas tout le monde qui est timé. Mais quand je mange au restaurant tout seul, ce qui m'arrive, là, moi, j'ai pas de problème avec ça, de manger tout seul au restaurant. Ben, j'aime ça avoir la facture en même temps que mon assiette pour pouvoir payer au plus vite. Puis m'en aller, quand j'ai fini. Mais c'est pas tout le monde qui est pareil. Je sais pas, qu'est-ce que t'en penses? Dans les prochaines minutes, Alex Warren et Fever Dream, ça s'en vient sur le meilleur de la musique à haut.
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6: Pour aujourd'hui, la fin de l'après-midi sera avec quelques nuages, 40% de probabilité d'averse à dégeler avec un maximum à 23 humidex pour atteindre 28, 15 ce soir et cette nuit, généralement nuageux. Vendredi, on termine la semaine et le mois de juillet avec 25 pour vendredi, humidex à 29. Samedi, très belle journée, alternance sur les nuages avec un maximum de 28 pour commencer le mois d'août samedi. Et jusqu'à maintenant, c'est des averses qui sont prévues dimanche avec un 24 degrés au tennis quota.
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où je m'en vais sur le meilleur de la musique à eau. Et pour ceux qui aiment aller à Cuba, ben, triste nouvelle, c'est plus de 70% des hôtels de Cuba qui ont fermé en raison des sanctions imposées par les États-Unis qui ont provoqué la paralysie quasi totale du tourisme, un secteur clé de l'économie du pays. C'est au-dessus de 300 000 personnes qui travaillent en tourisme ou dans les resorts. Et c'est 9,4 millions d'habitants sur l'île de Cuba. Donc, c'est une bonne proportion des gens qui travaille de près ou de loin par rapport au tourisme. Et là, c'est maintenant 73% des établissements, pour être précis, hôteliers, qui ont fermé leurs portes. Très dommage pour ceux qui aiment cette destination voyage. On a maintenant en musique Red Hot Chili Peppers et Under the Bridge sur le meilleur de la musique.

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1: Là, on dirait que ça va être une thématique dans le trafic, mais je pense que c'est juste l'actualité qui est plus tranquille l'été comme ça. Après avoir parlé un peu plus tôt dans le trafic de ceux qui partent du restaurant sans payer leurs factures, ben il y a des municipalités aux quatre coins du Québec qui dénoncent vertement des brigands qui ont le pouce vert et qui volent des centaines de dollars en fleurs et plantes pour garnir leur propre jardin. Et ça, évidemment, ça se fait aux frais des contribuables. On le constate un peu partout là, au Québec, là, au Bas-Saint-Laurent, dans le coin de Rimouski, Coaticook, Contrecoeur, Rouyn-Noranda, nommez-les. On constate progressivement des disparitions d'aménagements complets de fleurs et de pots décoratifs installés pour embellir la municipalité, pour que tous les citoyens puissent en profiter. Eh bien, il y a des gens qui prennent ça pour eux, pour leur usage personnel, pour leur terrain. Ce qui est épouvantable, c'est les gens se font filmer en plus. Ils se font pogner sur le fait avec des caméras qui sont installées. On constate ce genre de choses-là. Donc, on prend les grands moyens et il y a des caméras de surveillance qui... Imagine, d'être sur une vidéo de toi qui vole des fleurs. Décidément, c'est pas le genre d'affaire que j'aimerais qu'on ait de moi. Là, des images, là, hey, le gars de la radio qui vole des fleurs. Il me semble que... ma réputation en prendrait un coup. On a Homewrecker Summer qui s'en vient sur le meilleur de la musique. Alors, bon jeudi!

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0: Dans les prochaines minutes, on jase de sport et on va faire un petit voyage dans le temps, direction été 2013, Saint-Fin-de-Cerne, Capital City, ça s'en vient sur le Merle Musical.
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1: Ici Guy Lingeant, voici nos informations au 95.5. La loterie mensuelle 50-50 de l'Association du cancer de l'Est du Québec est de retour pour une deuxième édition. De août à décembre 2026, la population est invitée à se procurer des billets afin de soutenir les personnes atteintes de cancer et leurs proches. L'organisme rappelle que les fonds recueillis servent à offrir divers services de soutien et d'accompagnement, contribuant au mieux-être physique et psychologique des personnes touchées par la maladie. Les billets sont offerts à différents prix, dépendamment du nombre de billets. Ils peuvent être achetés en ligne sur le site de l'association. L'an dernier, la première édition de la loterie 50-50 avait permis d'amasser 30 000 $, une somme partagée entre l'Association du cancer de l'Est du Québec et les gagnants des différents tirages. Le maire de Saint-Antonin, Denis Fortin, fait face à deux accusations à caractère sexuel. Selon Radio-Canada, l'homme de 64 ans est accusé d'agression sexuelle et d'agression sexuelle armée pour des gestes qui seraient survenus à Saint-Antonin et à Rivière-du-Loup entre août 2016 et janvier 2017. Monsieur Fortin a comparu mercredi au Palais de justice de Rivière-du-Loup par visio-comparution. La suite des procédures a été fixée au 24 août, remise en liberté sous condition et il est visé par une ordonnance de non-publication protégeant l'identité de la présumée victime. Et en conférence de presse, jeudi matin, la ville de Saint-Antonin a annoncé que le maire se retirait de ses fonctions pour une durée indéterminée. Le beau lieu culturel du Témiscouatin invite la population à profiter des dernières représentations de la pièce Grey Hall, une histoire du Témiscouatin, dont le rideau tombera le 1er août. Selon les promoteurs, les représentations ont suscité à date de nombreuses réactions positives. L'équipe de création souligne que l'objectif du spectacle est justement de faire découvrir une page peu connue de l'histoire régionale. 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
2: La FIFA a l'intention de céder une partie des recettes de la Coupe du Monde à des investisseurs privés et ça passe pas. Ça s'est vraiment amplifié aujourd'hui, l'opposition à ce projet de la FIFA de créer une société commerciale ouverte à des investisseurs privés. Il y a même des pays qui veulent boycotter la prochaine Coupe du Monde. On vient de sortir de celle de 2026 qu'il y a déjà du mécontentement. Et logiquement, ça devrait pas arriver si tout le monde s'oppose au projet. Au basketball, on a appris qu'après le succès de Michael Jordan et sa série The Last Dance, on aurait l'équivalent avec LeBron James produit avec ESPN. On serait en train de terminer l'entente et on suivrait sa saison qui s'en vient avec sa nouvelle équipe, les 76ers de Philadelphie. En plus, ESPN a déjà en sa possession des images inédites de LeBron James depuis ses débuts dans la NBA qui pourraient servir à la série documentaire. Et faut dire que c'est pas la première fois que LeBron James marche dans les traces de Michael Jordan. On se souvient du nouveau Space Jam qui est sorti en 2021 qui était un peu une réponse à celui de Jordan en 1996. Déjà 30 ans pour le premier Space Jam. Aïe aïe! Parlant du temps qui passe vite, l'été comme ça, il y a beaucoup de réunions, des conventums. Exemple, cet été, ceux qui ont gradué en 2016 font une réunion de 10 ans sur 2006, 20 ans. Et pour le joueur de hockey, Jesse Puljujärvi, ben, il va y passer deux fois avant de fêter un 10e anniversaire, celui de la médaille d'or acquise au championnat du monde junior en 2016. Il a perdu sa médaille d'or dans un bar de karaoké récemment. Il y avait une réunion à Helsinki dans un bar de karaoké avec ses coéquipiers pour fêter le 10e anniversaire de cette conquête de la médaille d'or et il l'a perdu. Grosse soirée, mais heureusement, l'histoire finit bien. On lui a envoyé une médaille de remplacement. Et les matchs à surveiller prochainement, c'est plus demain soir que ça se passe. Les Blue Jays de Toronto affrontent à domicile dans la ville reine les Cards de Saint-Louis. Et du côté des Alouettes, tout un match en perspective. On ne doit pas tomber dans le piège à Ottawa contre les Red Blacks qui n'ont aucune victoire en 6 matchs jusqu'ici cette saison, tandis que les Alouettes ont 6 victoires, 1 défaite. Le match est à Ottawa, 19h30, demain.

Merci d'avoir choisi le trafic en ce jeudi, ambiance de vacances, ambiance estivale de 5 à 7. Je pense que je suis dans mon élément, mon nom est Chuck, et c'est moi qui ai le plaisir d'animer ce retour à la maison. On est ensemble jusqu'à 19h pour le trafic jusqu'à 18h, et par la suite, les hits que des numéros 1 des 30 dernières années. À partir de 18h, on est en mode musical pas mal aussi avec Lola Young et Messi qui s'en vient comme promis, Safe and Sound. C'est Cabalo Series sur le meilleur de la musique.

On apprend aujourd'hui que les voitures électriques dont la demande est dopée par la flambée des prix du carburant depuis le début du conflit au Moyen-Orient représentent maintenant près d'une vente sur trois dans le monde en 2026, selon l'Agence internationale de l'énergie qui a légèrement relevé ses prévisions de mai. Dans un rapport publié aujourd'hui, on estime que l'électrique représente 29% des ventes de voitures neuves cette année dans le monde. Donc, près de une sur trois. Ces chiffres traduisent l'accélération de la progression des voitures électriques par rapport aux véhicules thermiques. Leur part de marché s'élevait à 20% en 2024 et à 25% en 2025. On s'attend aussi que 23 millions de voitures électriques soient vendues dans le monde cette année, soit une progression d'environ 10% par rapport à 2025. Pour ceux qui ont pris l'avion dans les derniers jours, ça se peut que vous soyez jet-lag si vous avez passé des vacances dans un autre pays. La prochaine toune est pour vous. C'est Simple Plan et Marie-Mé sur le Maire de la musique.

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0: histoires bien niaiseuses pour terminer la journée en ce jeudi. L'idée est partie de rien et là, c'est en train de prendre de l'ampleur. Et là, l'événement approche et on en parle de plus en plus. C'est prévu pour le 16 août prochain, ici, à l'heure de l'Est, à 22h. Tout le monde devrait taper des mains. C'est-à-dire, c'est le World Crab Day. C'est une organisation qui a eu une idée que toute la planète tape dans les mains au même moment. J'allais dire à la même heure, pas nécessairement selon les fuseaux horaires, mais adapté à chaque fuseau horaire, tout le monde devrait taper dans les mains en même temps le 16 août. Pour notre part, c'était à 22h. J'aurai l'occasion d'en reparler, parce que je trouve ça quand même drôle comme initiative. Ça coûte rien, puis ça va tout nous unir probablement, la planète en entier, le 16 août. Je embarque, ça coûte pas grand-chose, puis ça dure pas longtemps. En plus, regarde, ils vont même faire une pratique. Il y a Self-Aware de Temper City qui s'en vient dans les prochaines minutes. En haut.
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1: Aujourd'hui, la fin de l'après-midi sera avec quelques nuages, 40% de probabilité d'averse à dégeler avec un maximum à 23, une nuit d'ex pourrait atteindre 28-15 ce soir et cette nuit généralement nuageux. Vendredi, on termine la semaine et le mois de juillet avec 25 pour vendredi, nuit d'ex à 29. Samedi, très belle journée, alternance sur les nuages avec un maximum de 28 pour commencer le mois d'août samedi. Et jusqu'à maintenant, c'est des averses qui sont prévues dimanche avec un 24 degrés au Témiscouata.
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0: Les employés d'un café à Montréal ont eu toute une surprise. Ariana Grande a semé la commotion auprès des employés et des clients d'un café du centre-ville. Personne n'en revenait. Ariana Grande qui vient se chercher un café tout bonnement comme ça, accompagné de son chum, Ricky Alvarez. Le couple qui a décidé de profiter un peu de Montréal parce qu'Ariana Grande donne 3 concerts de suite au Centre Bell. Hey, ça en fait du monde quand tu y penses. Il n'y en a pas du monde là, qui décide de se déplacer du côté de Montréal pour aller voir ce show d'Ariana Grande qui sort un nouvel album, Pétale, demain. Donc le timing est vraiment excellent. Je sais pas si Ariana commande un café Grande.
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Jeudi, les vacances pour plusieurs, c'est l'été. Une petite ambiance festive dans le trafic. Mon Chuck, ça me fait plaisir d'être là en remplacement pour le retour à la maison. J'étais un gars de circonstance. Moi, j'aime ça quand il y a la bonne toune qui joue au bon moment. Et dans les prochaines minutes, ça va être le cas. Pas à peu près avec le Ben qui s'en vient. C'est la toune qui punch. Into Deep, d'un groupe qui a décidé de se nommer selon le 41e jour de l'été, qui est demain. Il n'y a pas d'édition du trafic demain. Fait qu'on prend un petit peu d'avance avec Sum 41 et Into Deep, ça s'en vient.

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2: Ici Guy Lingen, voici nos informations au 95.5. La loterie mensuelle 50-50 de l'Association du cancer de l'Est du Québec est de retour pour une deuxième édition. De août à décembre 2026, la population est invitée à se procurer des billets afin de soutenir les personnes atteintes de cancer et leurs proches. L'organisme rappelle que les fonds recueillis servent à offrir divers services de soutien et d'accompagnement, contribuant au mieux-être physique et psychologique des personnes touchées par la maladie. Les billets sont offerts à différents prix, dépendamment du nombre de billets. Ils peuvent être achetés en ligne sur le site de l'association. L'an dernier, la première édition de la loterie 50-50 avait permis d'amasser 30 000 $, une somme partagée entre l'Association du cancer de l'Est du Québec et les gagnants des différents tirages. Le maire de Saint-Antonin, Denis Fortin, fait face à deux accusations à caractère sexuel. Selon Radio-Canada, l'homme de 64 ans est accusé d'agression sexuelle et d'agression sexuelle armée pour des gestes qui seraient survenus à Saint-Antonin et à Rivière-du-Loup entre août 2016 et janvier 2017. Monsieur Fortin a comparu mercredi au Palais de justice de Rivière-du-Loup par visio-comparution. La suite des procédures a été fixée au 24 août, remise en liberté sous condition. Il est visé par une ordonnance de non-publication protégeant l'identité de la présumée victime. Et en conférence de presse, jeudi matin, la ville de Saint-Antonin a annoncé que le maire se retirait de ses fonctions pour une durée indéterminée. Le beau lieu culturel du Témiscouatin invite la population à profiter des dernières représentations de la pièce Grey Hall, une histoire du Témiscouatin, dont le rideau tombera le 1er août. Selon les promoteurs, les représentations ont suscité à date de nombreuses réactions positives. L'équipe de création souligne que l'objectif du spectacle est justement de faire découvrir une page peu connue de l'histoire régionale. Plus de détails, d'autres nouvelles sur montémiscouatin.com.
3: La FIFA a l'intention de céder une partie des recettes de la Coupe du Monde à des investisseurs privés et ça passe pas. Ça s'est vraiment amplifié aujourd'hui, l'opposition à ce projet de la FIFA de créer une société commerciale ouverte à des investisseurs privés. Il y a même des pays qui veulent boycotter la prochaine Coupe du Monde. On vient de sortir de celle de 2026 qu'il y a déjà du mécontentement. Et logiquement, ça devrait pas arriver si tout le monde s'oppose au projet. Au basketball, on a appris qu'après le succès de Michael Jordan et sa série The Last Dance, on aurait l'équivalent avec LeBron James produit avec ESPN. On serait en train de terminer l'entente et on suivrait sa saison qui s'en vient avec sa nouvelle équipe, les 76ers de Philadelphie. En plus, ESPN a déjà en sa possession des images inédites de LeBron James depuis ses débuts dans la NBA qui pourraient servir à la série documentaire. Et faut dire que c'est pas la première fois que LeBron James marche dans les traces de Michael Jordan. On se souvient du nouveau Space Jam qui est sorti en 2021, qui était un peu une réponse à celui de Jordan en 1996. Déjà 30 ans pour le premier Space Jam. Aïe aïe! Parlant du temps qui passe vite, l'été comme ça, il y a beaucoup de réunions, des conventums. Exemple, cet été, ceux qui ont gradué en 2016 font une réunion de 10 ans, ceux de 2006, 20 ans. Et pour le jour de hockey, Jesse Puljujärvi, ben, il va y passer deux fois avant de fêter un 10e anniversaire, celui de la médaille d'or acquise au championnat du monde junior en 2016. Il a perdu sa médaille d'or dans un bar de karaoké récemment. Il y avait une réunion à Helsinki dans un bar de karaoké avec ses coéquipiers pour fêter le 10e anniversaire de cette conquête de la médaille d'or et il l'a perdu. Grosse soirée, mais heureusement, l'histoire finit bien. On lui a envoyé une médaille de remplacement. Et les matchs à surveiller prochainement, c'est plus demain soir que ça se passe. Les Blue Jays de Toronto affrontent à domicile dans la ville reine les Cards de Saint-Louis. Et du côté des Alouettes, tout un match en perspective. On ne doit pas tomber dans le piège à Ottawa contre les Red Blacks qui n'ont aucune victoire en 6 matchs jusqu'ici cette saison, tandis que les Alouettes ont 6 victoires, une défaite. Le match est à Ottawa, 19h30, demain.
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3: On y est, un jeudi de vacances pour plusieurs en plein été. Ça prend une toune de circonstances. Et demain, on est le 41e jour de l'été et on souligne ça avec Sum 41 et un de leurs plus gros hits en carrière de l'album All Killer No Filler, sorti en 2001, qui fête son 25e anniversaire cette année. C'est une grosse toune qui s'appelle Into Deep, la toune qui punch dans le trafic. Sur le meilleur de la musique à haut, avec Chuck qui te souhaite un bon jeudi.
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0: Hier, deux univers qui semblent vraiment très, très loin, des galaxies très éloignées, se sont rencontrés. Angèle Poitrine et Olivier Primo sur la même photo. J'aurais pas parié là-dessus et c'est arrivé. Olivier Primo qui se déplace du côté de l'Est du Québec et qui était du côté de Rimouski pour les grandes fêtes et qui est allé probablement voir le show d'Angèle de Poitrine. Et on peut voir une photo sur les réseaux sociaux des trois ensemble. Qu'est-ce qui est le plus étrange? Le costume d'Angèle de Poitrine ou de la poutine congelée? Allez-vous me le dire, mais sans farce, Oli Primo qui a admis que le phénomène Angèle de Poitrine était tout un hype, lui qui a produit plusieurs spectacles dans sa vie, et il peut témoigner maintenant de ce phénomène Angèle de Poitrine. La collaboration qui s'en vient, pour moi, semble un peu plus naturelle qu'Oli Primo et Angèle de Poitrine. C'est Chris Stapleton et Mumford & Sons pour Ear, ça s'en vient à haut.
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0: L'index pourrait atteindre 28-15 ce soir et cette nuit, généralement nuageux. Vendredi, on termine la semaine et le mois de juillet avec 25 pour vendredi, l'index à 29. Samedi, très belle journée, alternant sur les nuages avec un maximum de 28 pour commencer le mois d'août samedi. Et jusqu'à maintenant, c'est des averses qui sont prévues dimanche avec un 24 degrés au Témiscouata.
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plusieurs, c'est les vacances, c'est le paradis, c'est jeudi. En plus, le week-end qui approche pour ceux qui ont travaillé toute la semaine et qui ont peut-être pédalé un petit peu plus pour essayer d'éponger l'absence des autres. Et pour ceux qui prennent le temps d'être en vacances, le temps de respirer un peu, profitez-en. C'est le paradis. Coldplay Paradise sur le meilleur de la musique.

0: Beaucoup d'événements, beaucoup de festivals, encore une fois, en fin de semaine. Il y en a un qui retient l'attention parce qu'il est pas mal complet. Et Tate McRae sera à Oshiaga et on voit l'engouement qu'il y a pour la chanteuse de Calgary. Il y a des billets pour le show de Tate McRae et pour la journée où elle se produit au festival Oshiaga qui se vendent plus cher que des passes complètes de 3 jours. Ça montre à quel point elle est populaire. Je pense que le site de Oshiaga, ça doit être, on va dire, 45 000, quelque chose comme ça. Je vais pas dire n'importe quoi. Donc, il y a des gens qui sont prêts à faire de la surenchère pour des billets pour le soir de Tate McRae qui est avec d'autres gros noms de la musique pour ce week-end-là avec, moi, ce que je retiens, 21 Pilots, The Neighborhood aussi, c'est bien intéressant. Et plusieurs autres artistes, dont celui qui s'en vient, Summer, est là dans les prochaines minutes en haut.
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0: C'est tout pour le trafic, mais on y va en prolongation avec les hits que des numéros 1 des 30 dernières années. Je serai là pour la prochaine heure. Je m'occupe de la musique, occupe-toi de la piscine, du barbecue. On va faire une équipe de feu. On s'en vient dans les prochaines minutes avec Karma Police de Radiohead en réserve.
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3: Ici Guy Lingen, voici nos informations au 95.5. Le maire de Saint-Antonin, Denis Fortin, fait face à deux accusations à caractère sexuel. Selon Radio-Canada, l'homme de 64 ans est accusé d'agression sexuelle et d'agression sexuelle armée pour des gestes qui seraient survenus à Saint-Antonin et à Rivière-du-Loup entre août 2016 et janvier 2017. Monsieur Fortin a comparu mercredi au palais de justice de Rivière-du-Loup. La suite des procédures a été fixée au 24 août, remise en liberté sous condition. Il est visé par une ordonnance de non-publication protégeant l'identité de la présumée victime. Le beau lieu culturel du Témiscouata invite la population à profiter des dernières représentations de la pièce Grey Hall, une histoire du Témiscouata. Les trois dernières représentations auront lieu les 30-31 juillet ainsi que le 1er août à 20h au beau lieu culturel du Témiscouata. Et belle victoire des braves Batistecs du Témiscouata hier à Edmundston, un gain de 11-2. Zachary Dion, joueur du match, et le lanceur au couteau canaille a été exceptionnel encore une fois. Un match complet. Plus de détails d'autres nouvelles sur montémiscouata.com.

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2: Bon jeudi soir, bienvenue dans les hits. Cette semaine-là passe vite, même en travaillant, j'imagine pas, en vacances. Mon nom est Chuck, je m'installe dans la prochaine heure avec que des numéros 1 des 30 dernières années. On va plonger dans les années 90 avec le groupe californien Incubus et Drive dans les prochaines minutes. Plus récemment, Zombie, le Young Blood va être là et Jelly Roll, Need a Favor, ce sera là dans quelques minutes. Le temps d'entendre Radiohead et Karma Police sur le meilleur de la musique.

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1: Avenir Chalk et Lil Chalk. The Off Monsters and Men, c'est là dans les prochaines minutes. Le temps d'entendre ce gros hit des années 90 de Calling et Wherever You Will Go à O.

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1: 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À venir dans les prochaines minutes, on retourne à l'été 2013 avec Best Day of My Life de American Otters. Et on aura une des plus grosses tonnes en carrière du groupe Weezer de leur cinquième album Make Believe, sorti en 2005 maintenant. Au-dessus de 20 ans pour cette chanson-là. Beverly Hills, ça vient dans les prochaines minutes.

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0: C'est tout pour les hits. On se retrouve pour notre rendez-vous du début du week-end pour bien commencer la fin de semaine avec les 15 plus grosses chansons de la semaine. Partout au Québec, c'est samedi 9h avec le Hit 15. Manque pas demain 6h pour bien commencer ton vendredi, les 100 000 matins. Mon nom est Chuck. Je te souhaite un très beau jeudi soir. Goodbye!
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2: Ici Guy Lingen, voici nos informations au 95.5. Le maire de Saint-Antonin, Denis Fortin, fait face à deux accusations à caractère sexuel. Selon Radio-Canada, l'homme de 64 ans est accusé d'agression sexuelle et d'agression sexuelle armée pour des gestes qui seraient survenus à Saint-Antonin et à Rivière-du-Loup entre août 2016 et janvier 2017. Monsieur Fortin a comparu mercredi au palais de justice de Rivière-du-Loup. La suite des procédures a été fixée au 24 août, remise en liberté sous condition et visée par une ordonnance de non-publication protégeant l'identité de la présumée victime. Le beau lieu culturel du Témiscouata invite la population à profiter des dernières représentations de la pièce Grey Hall, une histoire du Témiscouata. Les trois dernières représentations auront lieu les 30-31 juillet ainsi que le 1er août à 20h au beau lieu culturel du Témiscouata. Et belle victoire des braves Batistecs du Témiscouata hier à Edmundston, un gain de 11-2. Zachary Dion, joueur du match, et le lanceur au couteau canaille a été exceptionnel encore une fois, un match complet. Plus de détails, d'autres nouvelles sur montémiscouata.com.
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Saint-Antonin Denis Fortin fait face à la justice après avoir été accusé de 2 infractions à caractère sexuel. D'ailleurs, on a toutes les explications et tous les détails de cette nouvelle-là qui sont relatés par notre collègue Guy Lingent sur montemiscouata.com.

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Ça s'appelle « Déjilly, ta rivière t'appelle ». Donc, un nouvel événement fantastique. On dit une pièce alliant le théâtre vivant et l'univers numérique. L'histoire raconte des faits réels survenus à Déjilly dans les années entre 1905 et 1945. C'est un texte écrit par Anne-Marie Turcotte. Invitation au 95.5.

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4: Voici vos nouvelles, Arsenal Média. Des citoyens du Témiscouata annoncent la création du regroupement citoyen du Bas-Saint-Laurent pour la protection des plans d'eau. L'initiative vise à rassembler les riverains et les villégiateurs de la région afin de mieux protéger les lacs contre les espèces exotiques envahissantes et de faire entendre leur voix auprès des décideurs. Le regroupement invite la population à se joindre gratuitement à ces activités. La traverse du lac Témiscouata lance un important appel à la prudence après avoir observé des plaisanciers circulant devant le traversier Le Corégon en tirant des enfants sur une embarcation gonflable. La direction rappelle que le capitaine ne peut pas toujours voir ce qui se trouve devant le navire et que celui-ci ne peut s'arrêter rapidement. Les policiers ont été avisés. Le marché gourmand des jardins du Témiscouata soulignera sa 10e édition dimanche à Desjely avec une journée d'activité familiale. 14 producteurs et artisans seront sur place, accompagnés de jeux, d'animations, d'alpagas, d'un camion de cuisine de rue et d'une diffusion en direct du Haut-95,5. Finalement, côté météo, à Desjely, ce soir et cette nuit, c'est généralement nuageux, avec 40 % de probabilité d'averse et un risque d'orage. Le minimum, lui, est de 15 degrés.